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J'avais mis ma robe rose et bleue, une de mes préférées. C'était un soir quotidien, parmi tant d'autres soirs, et pourtant,

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2: Ce jour RFI en Égypte, où l'achat d'un mouton est devenu beaucoup trop cher pour de nombreux habitants cette année. À suivre aussi la riposte qui continue de s'organiser face à l'épidémie d'Ebola. Pauline, recherche biomédicale dont le laboratoire principal se trouve à Kinshasa. En Iran, la Cour de la saisie parle avec Anissa Al-Jabri. Et puis, il n'est pas encore...

0: Recherche biomédicale dont le laboratoire principal se trouve à Kinshasa. En Iran, la Cour de la saisie parle avec Anissa Al-Jabri. Et puis, il n'est pas encore candidat hier sur Hong Kong.
1: Parvenu du sud de l'Égypte.
2: Mes bêtes pèsent jusqu'à 750 kilos et le prix commence à 210 livres égyptiennes le kilo. Mais le marché est plutôt calme cette année. Beaucoup de clients sont obligés.
1: Beaucoup de clients, regardez la rue. Ce n'est pas le souk auquel nous sommes habitués. Les gens n'ont pas d'argent et la vie coûte cher. Ils n'ont pas les moyens d'acheter. La viande. Donc, ils se contentent d'acheter des tripes.
0: En 15% sur un an. Sans grande fête familiale ni sacrifice rituel, les habitants de Gaza qui vivent encore malgré la trêve entre le Hamas et Israël sous la menace de bombardement. Hier, Israël a annoncé avoir visé le nouveau chef de la branche armée du Hamas, Mohamed Odey, qui avait été nommé récemment à ce poste après une frappe ayant tué son prédécesseur. C'est par le président Massoud Pezeshkian, la connexion à Internet partiellement restaurée après une coupure quasi totale depuis 88 jours. Le gouvernement qui avait coupé l'accès de la population au réseau mondial a annoncé, je cite, que la première étape vers une connectivité. Il faudra encore un peu de temps pour une restauration complète du réseau.
3: Les Iraniens ont, semble-t-il, pu consulter des sites étrangers. Envoyé tour à un niveau d'accès aux alentours de 80% des niveaux habituels de janvier dernier.
4: Si vous vous souvenez, entre les coupures de janvier et février, il y a eu une période où la connexion Internet était disponible, mais fortement ralentie, la rendant presque inutilisable pour de nombreux utilisateurs. Nous analysons les connexions afin de déterminer s'il s'agit d'un rétablissement complet ou quasi complet. Pour le moment, elle semble s'être améliorée. Malgré cela, des problèmes persistent, notamment avec les applications de messagerie, nous WhatsApp. Par

0: Malgré cela, des problèmes persistent, notamment avec les applications de messagerie, donc WhatsApp. Par conséquent, certaines familles risquent de ne pas pouvoir contacter leurs proches. La situation reste instable.
1: Mais cessez-le-feu en Ouganda, des cargaisons d'aide internationale commencent à arriver à Bunia, épicentre de l'épidémie dans la province de l'Ituri, en RDC, selon un dernier bilan, plus de 930 cas suspects. Une étude de recherche biométrique.

0: Kinshasa. Reportage de Pauline.
1: Bounia, c'est constitué des réactifs, des conséquences diagnostiques et aussi en termes des prises en charge. L'idéal, c'est de se rapprocher de l'épicentre de l'épidémie. Comme ça, le diagnostic, il est fait plus ou moins à temps réel. Toutes les deux heures, de façon routinière que nous utilisons, il y a maintenant les...

0: Alerte, alerte.
1: Et en plus des détections, les équipes continuent la recherche. Il faut mieux comprendre ce virus pour mieux le prévenir. Pauline Azidi, Kinshasa, RFI.
2: Et puis on apprend ce matin qu'une ressortissante ougandaise a été placée en quarantaine à Bangalore, en Inde, pour une contamination présumée au virus Ebola. C'est ce que déclare. Une source au ministère indien de la Santé. S'il était confirmé, il s'agirait de 14 et la dernière flambée épidémique. Au Sénégal, l'ex-premier ministre Ousmane Sonko, limogé vendredi, élu hier à la tête de l'Assemblée nationale, malgré ses divergences avec le président Bassirou Diomaye Faye, issu du même parti, le PASTEF. Ousmane Sonko, immédiatement investi, c'est voulu rassurant hier vis-à-vis de l'exécutif sur le fait qu'il n'abuserait pas de sa capacité de bloquer en tant que chef de l'Assemblée nationale donc et du pouvoir législatif. Une bonne nouvelle à présent, la déforestation en Amazonie brésilienne a atteint l'an dernier son plus bas niveau.

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2: Il ne rêve pas du fauteuil présidentiel. Normalement, à demain.
3: À demain et merci Maman, c'est avec vous que se referme cette deuxième étrique.
4: Il est 7h à Paris, 6h à Londres et Kinshasa. Et aujourd'hui, France en Ukraine, Gaël Vessier est notre grand invité international. Bonjour Martin Guèze.
5: Bonjour André Mellard, bonjour à toutes et à tous.
4: Au programme aussi Martin, cette ovni climatique, phénomène bien réel qui fait suffoquer l'Europe.
5: De l'Espagne à l'Irlande, en passant par la France et par l'Angleterre, les températures explosent tous les records, entre 10 et 15 degrés au-dessus des normes. Ousmane Sonko n'aura pas perdu de temps, évincé par son ancien allié Bassirou Diomaye Faye. Le désormais ex-premier ministre sénégalais retrouve déjà un poste. Ousmane Sonko élu hier à la tête de l'Assemblée nationale. Le voilà numéro 2 de l'État et nouvel opposant de choix de l'exécutif au Sénégal. C'est aujourd'hui l'Aïd el-Kébir, aussi appelée la Tabaski, la fête du sacrifice pour les fidèles musulmans qui font face à des pénuries de moutons. Et puis enfin, Jordan Bardella se verrait bien président, d'abord de son parti, le Rassemblement national. Pour la présidence de la République, il faudra patienter, sa formation désignera son candidat en octobre prochain.

0: National pour la présidence de la République. Il faudra patienter, sa formation désignera son candidat en octobre prochain.
1: C'est un véritable dôme de chaleur qui s'abat.

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0: Aujourd'hui, mercredi 27 mai, toujours un temps estival, voire caniculaire. Ce matin, 26 degrés pour Rodez, 27 pour Espalion, 26 pour Sévrac-le-Château, 25 pour Salcuran et 29 pour Villefranche-de-Rouergue. Cet après-midi, les orages arrivent par le nord du département. Côté Mercure, on sera sur du 30 degrés pour Rodez, 33 pour la maximale à Villefranche et 28 pour la minimale à Salcuran. Orage à La Guiole et toujours canicule en Bretagne. Soyez prudents, prudentes. Demain, jeudi 28 mai, un ciel voilé au réveil. Côté température, 27 degrés pour Rodez et pour Espalion, 25 pour Sévrac-le-Château et Salcuran et 30 pour Villefranche-de-Rouergue. L'après-midi, plein soleil et le mercure monte jusqu'à 30 degrés à Rodez, 34 à Villefranche et 28 du côté de Salcuran. Passez une agréable journée à l'écoute de Radio Temps Rodez.
1: Bonsoir.
2: Ok, donc celle-ci, c'est juste pour le fun. Ouvrez grand vos esgourdes, bande de jeunes freluquets.
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0: Auditeurs, auditrices, vous vous posez peut-être des questions sur l'écologie, la faune et la flore locale, l'eau ou encore le changement climatique. Les Minutes Écolo de RTR vous aident à répondre à toutes ces questions. Mais l'équipe de RTR n'est pas experte, alors elle a fait appel à des professionnels. Aujourd'hui, c'est le CPIE du Rouergue, le Centre Permanent d'Initiative pour l'Environnement, qui nous répond. Bonjour Jessie.
1: Bonjour.
0: Bonjour Loïc.
2: Bonjour.
0: Nouvelle question, comment se débarrasser naturellement des limaces ?
2: Alors, d'après les dernières données scientifiques, il y a plusieurs tests, il y a plusieurs solutions. Soit tu mets du sel tout autour de tes plantations, chose qui est, je pense, la plus mauvaise idée. Mais tu peux le faire si tu veux pas qu'une limace vienne. Mais bon, tu vas donner beaucoup de sel dans ta terre. Donc, tu vas avoir plus des espèces type algues et marines qui vont plus se développer. Or, on n'est pas dans des prés salés en Aveyron. C'est pas fortement conseillé. Mais en tout cas, le sel, ça marche très très bien. Mais c'est pas une bonne idée pour ton jardin. Tu as la cendre qui va marcher quelques temps jusqu'aux prochaines pluies, qui marche bien aussi pour réduire l'impact des limaces. Ensuite, l'idée c'est de faire des refuges à auxiliaires. Tu peux faire venir le hérisson, tu peux faire venir le verluzan. Il y a une campagne de sensibilisation là-dessus parce que du coup, suite à la pollution lumineuse, il y a de moins en moins de verluzan parce que le mâle trouve plus la femelle. Donc si tu peux faire des petits gîtes à verluzan qui se nourrit de limaces et d'escargots. Tu peux favoriser un jardin avec diverses espèces végétales qui vont augmenter la probabilité que la limace va manger certains secteurs et certains endroits sans forcément s'attaquer à tes salades et à tes fruits.
0: Ah, c'est malin ça. Donc en fait, tu plantes des plantes, super. Tu mets des plantes que adore la limace, comme ça elle va sur ces plantes-là et elle va pas sur tes salades.
2: C'est ça.
0: Ah, oui.
1: Ou alors, t'as des espèces végétales qui font fuir les limaces, notamment la bourrache, qui est une super bonne plante qu'on peut mettre dans nos salades, en tisane, etc. Et en fait, la bourrache fait fuir les limaces.
0: D'accord.
2: Et il faut savoir que du coup, on s'est rendu compte récemment que en fait, la limace se nourrit de champignons et de végétaux. Et s'il y a un champignon qui se développe sur un végétal, jackpot. La limace va manger le champignon qui s'est développé sur le végétal. Donc en fait, je ne sais pas si tu as déjà vu, des fois, il y a des courgettes qui ont plein de trous au niveau de la feuille.
0: Si, si.
2: Et en fait, c'est parce qu'il y a un champignon qui s'est développé et que la limace a mangé. Mais elle n'a pas mangé le reste de la feuille. La limace a aussi son intérêt dans le jardin, même si on ne les apprécie pas, même si on ne les aime pas. Ben en fait, on s'est rendu compte que même la limace a son intérêt dans le jardin. Elle s'occupe des champignons qui se développent sur les plantes, en fait. Les champignons, par exemple, tu as le mildiou, qui est un champignon qui se développe notamment sur les tomates et sur les pommes de terre, par exemple.
0: Donc, on garde les limaces, ok ?
2: On garde les limaces.
0: Merci, Jessie.
1: Merci à toi.
0: Merci, Loïc.
2: Avec plaisir.
0: Merci au CPIE du Rouergue. 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

c'est lors de votre agenda culturel avéronnais. Ce soir, spectacle à 20h à la MJC de Rodez, le Firmament par les élèves de l'atelier de théâtre confirmé adulte avec une mise en scène de Corinne Andrieux. Cela raconte mars 1759 à la frontière entre le Norfolk et le Suffolk, en pleine Angleterre rurale, alors que tout le pays attend la comète Daly, Sally Poppy, une jeune domestique, est condamnée à être pendue pour meurtre. Lorsqu'elle prétend être enceinte, 8 matrones sont dessaisies de leurs tâches ménagères pour former un jury populaire qui décide de sa vie. La prévenue dit-elle la vérité ou essaie-t-elle simplement d'échapper à la potence? Vous le saurez à la MJC de Rodez. Ce soir, 20h, participation libre. Plus d'informations sur le site mjcrodez.fr. Samedi, c'est la Pride, la 5e Pride de Rodez. De 14h à 16h, il y a le village des Fiertés, place de la Cité, avec plein de stands d'associations, de créatrices, des ateliers, un show drag, des ateliers aussi, un coin enfant et un coin maquillage. À 16h, c'est la marche, avec une arrivée prévue à 17h30, place de la Cité. Et dès 19h30, c'est la soirée After Pride, samedi. Et enfin dimanche, c'est le trophée Chocolatine. Les Chimères accueillent le trophée Chocolatine, une compétition qui oppose les équipes d'Occitanie. Pour la 3e fois en 3 ans, le trophée Chocolatine se joue aussi à Rodez. C'est dimanche 31 mai dès 10h jusqu'en fin d'après-midi au gymnase Frugère, boulevard d'Estournelles à Rodez. Les Chimères reçoivent les Coxis Lexis de Perpignan, les Brutales Rurales de Florence, les Pink Bloc de Toulouse, les Scolopendres du Salagou et enfin les Découpilleux de Pamiers pour une journée avec 6 matchs de roller derby, événement gratuit. Bon matin sur Radio Temps Rodez, votre matinale continue 7h40, c'est votre interview du jour. Aujourd'hui, on va parler du salon culte à Albi. 8h, c'est RFI, votre journal international. 8h15, c'est le coup de cœur de la rédaction. Et nous, on se retrouve à 8h30. Passez une très belle matinée sur Radio Temps Rodez. On écoute I'm Like a Bird de Nelly Furtado.

0: L'interview d'aujourd'hui, c'est avec Johan, directeur du parc des expositions d'Albi. Johan vient nous parler du salon culte, un salon spécialement dédié aux années 80 et 90, prévu les 30 et 31 mai prochains à Albi. Bonjour Johan.
1: Oui, bonjour.
0: Alors qu'est-ce que c'est que ce salon culte ?
1: C'est une machine à remonter le temps, en fait, tout simplement. Pour revenir dans l'enfance et l'adolescence, pour ceux qui sont nés dans les années 80-90, l'objectif, en fait, c'est de faire vivre cette époque, de faire revivre cette époque par le biais des objets, de petites scènes également qu'on aura recréées pour ce salon, avec notamment un salon type des années 90, une
0: Un salon à
1: chambre.
0: manger? Ah, d'accord, ok, un
1: Salon,
0: vrai
1: voilà.
0: domicile 80-90.
1: Oui, alors on n'aura pas tout un domicile parce qu'on n'a pas recréé une maison entière, mais on aura plein de petits objets, plein de petites scènes qui nous permettront de nous projeter dans ça. On aura, en fait, pour les actifs d'aujourd'hui, hein, les gens qui ont aujourd'hui entre 35 et 45 ans, qui ont des enfants, pour beaucoup, de montrer aussi aux enfants qu'est-ce que c'était, avec quoi on jouait à l'époque. C'est un petit peu travailler aussi sur le truc de avant c'était mieux, mais pas que, mais il y avait plein de choses qui étaient bien, et
0: La
1: puis
0: nostalgie.
1: c'est la nostalgie de l'enfance qu'on veut faire retrouver à cette génération-là.
0: Et c'est uniquement basé sur, enfin, le salon sera uniquement basé sur une retrouvaille d'objets, ou est-ce que ce sera tout un ensemble avec, je sais pas, peut-être des éléments de la pop culture aussi?
1: Alors, effectivement, on ne va pas avoir que des objets, ce ne sera pas purement statique, hein. Il y aura également des animations, il y aura bien sûr. L'univers geek sera pas oublié, l'univers geek avec les jeux d'arcade, avec les premières consoles de ces années-là. Voilà, tout ça va être proposé. Même les gens pourront jouer sur ces objets. On aura également des animations avec une scène sur laquelle on aura un championnat du monde de rembobinage de cassettes avec le stylo bic. On aura un concours de langage SMS, un challenge sur le langage T9, en fait, hein, pour ceux qui se souviennent qu'il fallait appuyer
0: Trois fois sur
1: trois
0: une
1: fois
0: touche.
1: sur la lettre 2 pour avoir la
0: Oui.
1: lettre C, des tournois de Mario Kart, voilà, tout un tas de choses qui vont rappeler aussi ces années-là à cette génération.
0: Un ensemble de choses à découvrir, à voir, à expérimenter et à faire découvrir à ses enfants, pourquoi pas, ses neveux, ses cousins, plus petits que soi. Donc, qui seront proposés ce 30 et ce 31 mai. À quel tarif s'élèvent les billets d'entrée?
1: L'entrée est à 10 euros. Par contre, on est en prévente à 8 euros. Hein, la prévente, elle est en cours. Elle va s'arrêter la semaine du salon, hein, cette prévente. Donc, les gens peuvent acheter à 8 euros leur billet. Et l'entrée est gratuite pour les moins de 18 ans. Au passage, ce sera la fête des mères le 31 mai. Donc, il y aura des petits
0: Oui.
1: clins d'œil aussi qu'on développera autour de ça.
0: C'est chouette, c'est pourquoi pas offrir un billet à sa maman et aller découvrir
1: Oui.
0: l'univers des années 80 et 90 à
1: Voilà,
0: Albi.
1: la ramener en enfance, ça serait sympa.
0: Exactement. En parallèle de ce salon, est-ce que Johan, vous avez d'autres actus à nous faire découvrir au salon au parc des expositions?
1: Bien sûr, parce qu'en fait, ce salon, il va avoir lieu pendant la foire d'Albi. Le salon, c'est le samedi et dimanche, mais la foire d'Albi, elle se tient du jeudi 28 au lundi 1er juin. Et du coup, cette foire, l'entrée est gratuite. Donc en fait, on vient sur le salon, mais on vient aussi, pourquoi pas, faire des affaires sur la foire. C'est l'occasion autour de ça de faire des affaires sur une foire qui est restylée, qui sera énormément orientée. Bien sûr, il y aura de l'habitat, mais il y aura aussi de la gastronomie avec un énorme marché avec des food trucks en extérieur, des tentes et tout pour manger dehors avec de la restauration qui sera faite par des producteurs locaux, par des food trucks qui font travailler les agriculteurs du coin,
0: Oui, les
1: etc.
0: circuits courts.
1: Et on aura également beaucoup de producteurs qui seront présents pour faire goûter leurs produits en parallèle des stands qu'on voit habituellement sur la foire.
0: Très bien, donc pas mal d'actualités à voir sur votre site également et par albiexpo.com. Pour en revenir au salon, est-ce que vous prévoyez une seconde édition? C'est la première, celle-ci,
1: C'est
0: des
1: la
0: années
1: toute première
0: 80-90? Ok.
1: édition et oui, l'idée c'est de développer encore ce salon et de le faire vivre plusieurs années. C'est pas un one shot et il est amené à grandir ce salon.
0: Eh bien, on l'espère qu'il grandira et qu'il reviendra les années prochaines. Et pourquoi pas peut-être expérimenter d'autres années, je ne sais pas, 70, 60 ou peut-être les années 2000, qui sait?
1: C'est ça, mais ça viendra.
0: Ça viendra avec le temps. Merci beaucoup, Johan. Merci de nous
1: Merci.
0: avoir donner toutes ces informations au directeur du parc des expositions, on rappelle des expositions d'Albi. Pour rappel, le fameux salon culte spécialement consacré donc aux années 80 et 90 est proposé ce samedi 30 et dimanche 31 mai au parc des expositions d'Albi, 91 980 000 Le Séquestre. Informations et réservations sur albiexpo.com.

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Aujourd'hui, mercredi 27 mai, toujours un temps estival, voire caniculaire. Ce matin, 26 degrés pour Rodez, 27 pour Espalion, 26 pour Sévrac-le-Château, 25 pour Salcuran et 29 pour Villefranche-de-Rouergue. Cet après-midi, les orages arrivent par le nord du département. Côté Mercure, on sera sur du 30 degrés pour Rodez, 33 pour la maximale à Villefranche et 28 pour la minimale à Salcuran. Orages à La Guiole et toujours canicule en Bretagne. Soyez prudents, prudentes. Demain, jeudi 28 mai, un ciel voilé au réveil. Côté température, 27 degrés pour Rodez et pour Espalion, 25 pour Sévrac-le-Château et Salcuran et 30 pour Villefranche-de-Rouergue. L'après-midi, plein soleil et le mercure monte jusqu'à 30 degrés à Rodez, 34 à Villefranche et 28 du côté de Salcuran. Passez une agréable journée à l'écoute de Radio Temps Rodez.

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L'Europe qui suffoque en cette fin de mois de mai, 35 degrés hier à Londres, du jamais vu. Un ovni climatique, nous dira même Simon Rosé. Et puis du cinéma avec le nouveau film de Rush, ça s'appelle Matin, avec...

0: Du jamais vu, un ovni climatique, nous dira même Simon Rosé. Et puis du cinéma avec le nouveau film de Rach, ça s'appelle Matin, avec en tête des...
1: Bonjour Jeanne, bonjour tout le monde.
0: L'armée israélienne qui a lancé hier des appels à évacuer au moins 50 villes et villages du sud et de l'est du Liban, dont Nabatieh, et elle a intensifié particulier autour de Zaoutar el-Sharkiyeh au nord du fleuve Litani.
1: La route de Nabatieh, à 22 km de la frontière, elle se trouve en dehors de la zone tampon de facto établie par les Israéliens. Les touchés ont duré des heures, accompagnés de barrages d'artillerie et de frappes aériennes. L'armée israélienne n'est toujours pas parvenue à prendre Zaoutar el-Sharkiyeh et qu'il ouvrirait la voie vers...

0: Bernard Lécor.
1: Intensifier ses frappes au sud de la plaine de la Beka. Pourquoi cette région est-elle particulièrement visée?
0: Oui, les bombardements aériens israéliens se sont concentrés sur des localités autour du lac et sur une route, le barrage le plus important du pays. C'est une région clé par où passent les qui relie les fiefs du Hezbollah du nord de la plaine orientale au sud du Liban, public aux installations et sites touristiques dans la région du lac.
1: Paul Khalife, merci en direct avec nous. Ce matin de Beyrouth et la journée

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5: Salut, c'est Cécile. Aujourd'hui, parce que je sais que vous aimez traîner sur Internet, ne me mentez pas, je vous connais bien, bande de petits coquinous, je viens vous parler de l'émission Internet Exploreuse. Internet Exploreuse, ce sont des vidéos visibles sur Twitch, sur YouTube et disponibles en version podcast, dans lesquelles Lucie, Héloïse et une invitée nous parlent d'Internet, et de manière précise, recherchée, rigolote et toujours intéressante. Il y a la rubrique capture d'écran qui décortique un sujet qui touche au numérique. Par exemple, dans l'épisode 1, vous pourrez en apprendre plus sur la merdification du net ou comment et pourquoi les sites que vous aimez suivre, pourquoi les réseaux sur lesquels vous aimez traîner, s'ils étaient intéressants et clairs au début, ils sont devenus de plus en plus illisibles, noyés sous les pubs ou sous les faux contenus. Et pourquoi ? Pourquoi c'est devenu si difficile de trouver notre réponse précise quand aujourd'hui on cherche une information sur Internet ? Il y a aussi la rubrique « Memesplique-moi » qui explique un mème récent, comme par exemple le trend TikTok des Dabloons. Oui, des Dabloons, j'ai fait la même tête que vous quand on m'a parlé des Dabloons, n'étant moi-même pas sur TikTok. Et c'est grâce à ce premier épisode d'Internet Exploreuse que j'ai pu en connaître plus sur ces vidéos de chats, oui, de chats, qui ont permis aux TikTokereuses de mieux comprendre l'inflation. Et si vous n'arrivez pas à faire le lien entre les deux, je vous laisse aller voir l'épisode 1 des Internet Exploreuses pour tout comprendre sur le sujet. Généralement, l'émission se termine avec la rubrique « Va toucher de l'herbe » avec des recommandations culturelles qui ne sont pas liées aux écrans. Et en plus d'être très très forte en titre de rubrique, Lucie Ronfaux et Héloïse Linossier font des recherches poussées sur leur sujet. Et c'est normal, ce sont toutes les deux des journalistes professionnels qui ont écrit de nombreux papiers sur les jeux vidéo ou le numérique en général, par exemple Figaro, Au Monde, dans Numérama ou dans Libération. L'émission fait partie du média Origami, un média indépendant en ligne sur les jeux vidéo qui est presque intégralement financé par son public et qui regroupe des Twitchereuses, des YouTubereuses et ou des journalistes qui présentent des émissions sous des formats divers et variés. Vous pouvez retrouver Internet Exploreuse tous les mois sur la chaîne YouTube d'Origami, sur la chaîne Twitch d'Origami ou en podcast sous le nom Internet Exploreuse. Pour le moment, vous n'avez que 7 épisodes d'environ 2 heures à rattraper, mes petits chanceux. C'est donc le moment idéal pour vous abonner à cette émission rigolote, inclusive et pleine de sororité. Un vrai safe space qui prouve qu'on peut faire du journalisme sérieux tout en rigolant un bon coup. Et pour ça, amen sisters. Vous pouvez réécouter cette chronique sur le SoundCloud de RTR.

Aujourd'hui, mercredi 27 mai, toujours un temps estival, voire caniculaire. Ce matin, 26 degrés pour Rodez, 27 pour Espalion, 26 pour Sévrac-le-Château, 25 pour Salcuran et 29 pour Villefranche-de-Rouergue. Cet après-midi, les orages arrivent par le nord du département. Côté Mercure, on sera sur du 30 degrés pour Rodez, 33 pour la maximale à Villefranche et 28 pour la minimale à Salcuran. Orage à La Gueule et toujours canicule en Bretagne, soyez prudents, prudentes. Demain, jeudi 28 mai, un ciel voilé au réveil. Côté température, 27 degrés pour Rodez et pour Espalion, 25 pour Sévrac-le-Château et Salcuran et 30 pour Villefranche-de-Rouergue. L'après-midi, plein soleil et le mercure monte jusqu'à 30 degrés à Rodez, 34 à Villefranche et 28 du côté de Salcuran. Passez une agréable journée à l'écoute de Radio Temps Rodez.

0: Depressed de Anne-Marie et Lauren Spencer Smith sur RTR 8h30, c'est l'heure de votre agenda culturel avéronais. Ce soir, spectacle à 20h à la MJC de Rodez, le Firmament par les élèves de l'atelier de théâtre confirmé adulte avec une mise en scène de Corinne Andrieux. Cela raconte mars 1759 à la frontière entre le Norfolk et le Suffolk, en pleine Angleterre rurale, alors que tout le pays attend la comète Daly, Sally Poppy, une jeune domestique, est condamnée à être pendue pour meurtre. Lorsqu'elle prétend être enceinte, 8 matrones sont dessaisies de leurs tâches ménagères pour former un jury populaire qui décidera de sa vie. La prévenue dit-elle la vérité ou essaie-t-elle simplement d'échapper à la potence? Vous le saurez à la MJC de Rodez, ce soir 20h, participation libre. Plus d'informations sur le site mjcrodez.fr. Samedi, c'est la Pride, la 5e Pride de Rodez. De 14h à 16h, il y a le village des Fiertés, place de la Cité, avec plein de stands d'associations, de créatrices, des ateliers, un show drag, des ateliers aussi, un coin enfant et un coin maquillage. À 16h, c'est la marche, avec une arrivée prévue à 17h30, place de la Cité. Et dès 19h30, c'est la soirée After Pride, samedi. Et enfin dimanche, c'est le trophée Chocolatine. Les Chimères accueillent le trophée Chocolatine, une compétition qui oppose les équipes d'Occitanie. Pour la 3e fois en 3 ans, le trophée Chocolatine se joue aussi à Rodez. C'est dimanche 31 mai dès 10h jusqu'en fin d'après-midi au gymnase Frugère, boulevard d'Estournel à Rodez. Les Chimères reçoivent les Coxis Lexis de Perpignan, les Brutales Rurales de Florence, les Pink Bloc de Toulouse, les Scolopendres du Salagou et enfin les Découpilles de Pamiers pour une journée avec 6 matchs de roller derby, événement gratuit. Bon matin sur Radio Temps Rodez, votre matinale continue 8h40, c'est votre interview du jour. On retrouve le salon culte d'Albi. 8h50, c'est les sorties cinéma et séries. Et nous, on se retrouve à 9h en direct pour votre émission Refais ta prog, où vous choisissez la musique que je diffuse. Le thème facultatif de la semaine, c'est les musiques d'été. Excellente matinée sur le 107FM, on écoute Zéro de conduite de Tagada Jones. A tout de suite.
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0: L'interview d'aujourd'hui, c'est avec Johan, directeur du parc des expositions d'Albi. Johan vient nous parler du salon culte, un salon spécialement dédié aux années 80 et 90, prévu les 30 et 31 mai prochains à Albi. Bonjour Johan.
1: Oui, bonjour.
0: Alors qu'est-ce que c'est que ce salon culte ?
1: C'est une machine à remonter le temps, en fait, tout simplement. Pour revenir dans l'enfance et l'adolescence, pour ceux qui sont nés dans les années 80-90, l'objectif, en fait, c'est de faire vivre cette époque, de faire revivre cette époque par le biais des objets, de petites scènes également qu'on aura recréées pour ce salon, avec notamment un salon type des années 90, une
0: Un salon à
1: chambre.
0: manger? Ah, d'accord, ok, un
1: Salon,
0: vrai
1: voilà.
0: domicile 80-90.
1: Oui, alors on n'aura pas tout un domicile parce qu'on n'a pas recréé une maison entière, mais on aura plein de petits objets, plein de petites scènes qui nous permettront de nous projeter dans ça. On aura, en fait, pour les actifs d'aujourd'hui, hein, les gens qui ont aujourd'hui entre 35 et 45 ans, qui ont des enfants, pour beaucoup, de montrer aussi aux enfants, bah, qu'est-ce que c'était, avec quoi on jouait à l'époque. C'est un petit peu travailler aussi sur le truc de, bah, avant c'était mieux, mais pas que, mais il y avait plein de choses qui étaient bien
0: La
1: et qui c'était.
0: nostalgie.
1: C'est la nostalgie de l'enfance qu'on veut faire retrouver à cette génération-là.
0: Et c'est uniquement basé sur, enfin, le salon sera uniquement basé sur une retrouvaille d'objets, ou est-ce que ce sera tout un ensemble avec, je sais pas, peut-être des éléments de la pop culture aussi?
1: Alors, effectivement, on ne va pas avoir que des objets, ce ne sera pas purement statique, hein. Il y aura également des animations, il y aura bien sûr. L'univers geek sera pas oublié, l'univers geek avec les jeux d'arcade, avec les premières consoles de ces années-là. Voilà, tout ça va être proposé. Même les gens pourront jouer sur ces objets. On aura également des animations avec une scène sur laquelle on aura un championnat du monde de rembobinage de cassettes avec le stylo bic. On aura un concours de langage SMS, un challenge sur le langage T9, en fait, hein, pour ceux qui se souviennent qu'il fallait appuyer
0: Trois fois sur
1: trois
0: une
1: fois
0: touche.
1: sur la lettre 2 pour avoir la
0: Oui.
1: lettre C, des tournois de Mario Kart, voilà, tout un tas de choses qui vont rappeler aussi ces années-là à cette génération.
0: Un ensemble de choses à découvrir, à voir, à expérimenter et à faire découvrir à ses enfants, pourquoi pas, ses neveux, ses cousins, plus petits que soi. Donc, qui seront proposés ce 30 et ce 31 mai. À quel tarif s'élèvent les billets d'entrée?
1: L'entrée est à 10 euros. Par contre, on est en prévente à 8 euros. Hein, la prévente, elle est en cours. Elle va s'arrêter la semaine du salon, hein, cette prévente. Donc les gens peuvent acheter à 8 euros leur billet. Et l'entrée est gratuite pour les moins de 18 ans. Au passage, ce sera la fête des mères le 31 mai. Donc il y aura des petits
0: Oui.
1: clins d'œil aussi qu'on développera autour de ça.
0: C'est chouette, c'est pourquoi pas offrir un billet à sa maman et aller découvrir
1: Oui.
0: l'univers des années 80 et 90 à
1: Voilà, la
0: Albi.
1: ramener en enfance, ça serait sympa.
0: Exactement. En parallèle de ce salon, est-ce que Johan, vous avez d'autres actus à nous faire découvrir au salon au parc des expositions?
1: Ben bien sûr, parce qu'en fait, ce salon, il va avoir lieu pendant la foire d'Albi. Le salon, c'est le samedi et dimanche, mais la foire d'Albi, elle se tient du jeudi 28 au lundi 1er juin. Et du coup, cette foire, l'entrée est gratuite. Donc en fait, on vient sur le salon, mais on vient aussi, pourquoi pas, faire des affaires sur la foire. C'est l'occasion autour de ça de faire des affaires sur une foire qui est restylée, qui sera énormément orientée. Bien sûr, il y aura de l'habitat, mais il y aura aussi de la gastronomie avec un énorme marché avec des food trucks en extérieur, des tentes et tout pour manger dehors avec de la restauration qui sera faite par des producteurs locaux, par des food trucks qui font travailler les agriculteurs du coin,
0: Oui, les
1: etc.
0: circuits courts.
1: Et on aura également beaucoup de producteurs qui seront présents pour faire goûter leurs produits en parallèle des stands qu'on voit habituellement sur la foire.
0: Très bien, donc pas mal d'actualités à voir sur votre site également et par albiexpo.com. Pour en revenir au salon, est-ce que vous prévoyez une seconde édition? C'est la première, celle-ci,
1: C'est
0: des
1: la
0: années
1: toute première
0: 80-90? Ok.
1: édition et oui, l'idée c'est de développer encore ce salon et de le faire vivre plusieurs années. C'est pas un one shot et il est amené à grandir ce salon.
0: Eh bien, on l'espère qu'il grandira et qu'il reviendra les années prochaines. Et pourquoi pas peut-être expérimenter d'autres années, je ne sais pas, 70, 60 ou peut-être les années 2000, qui sait?
1: C'est ça, mais ça viendra.
0: Ça viendra avec le temps. Merci beaucoup, Johan. Merci de nous
1: Merci.
0: avoir donné toutes ces informations, directeur du parc des expositions, on rappelle des expositions d'Albi. Pour rappel, le fameux salon culte spécialement consacré donc aux années 80 et 90 est proposé ce samedi 30 et dimanche 31 mai au parc des expositions d'Albi, 91 980 000, le séquestre. Informations et réservations sur albiexpo.com.
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0: C'est l'heure de votre chronique ciné sur le 107FM. Chaque semaine, les permanents de la radio vous proposent une sélection de films et de séries à ne surtout pas manquer. Des longs métrages soigneusement choisis pour tous les goûts et toutes les envies. Cette chronique est réalisée en partenariat avec le cinéma La Strada de Decazeville et le Rex d'Espalion. Et maintenant, découvrons ensemble la première projection de cette semaine.
1: Ciné-débat vendredi à 20h30 à la Strada de Decazeville avec la Ligue des droits de l'homme et Attaque 12. Le film, c'est Soulèvement de Thomas Lacoste, un documentaire pertinent et engageant pour la sauvegarde de l'écologie et les combats des héros qui la protègent. 20h30 à la Strada de Decazeville. Côté série, nous pouvons voir The Borough par les producteurs de Stranger Things. Au sein d'une communauté de retraités située dans un endroit pittoresque, plusieurs héros improbables unissent leurs forces pour empêcher une menace venue d'un autre monde de voler la seule chose qu'il leur reste, c'est-à-dire le temps. Un espèce de Stranger Things plus drôle, avec des personnages plus âgés, mais avec un point commun, les monstres. Et ça, c'est sur Netflix. Très belle journée à l'écoute de Radio Temps Rodez.
0: Rendez-vous sur les sites des deux cinémas partenaires de cette chronique, decazeville.vocinema.fr et espalion.vocinema.fr. Alors, auditeurs, auditrices, quel écran vous fera vibrer cette semaine ?

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1: Il est 9h et vous écoutez Refais ta prog. Moi, c'est Luana. Nous allons passer une heure ensemble et en direct pour écouter vos musiques. Le thème de la semaine, facultatif évidemment, c'était les musiques de l'été. Alors partagez-moi, il reste encore des places, partagez-moi cette chanson sur Instagram avec RTR-du-bas Radio Temps Rodez, sur Facebook aussi à Radio-Justice. Tu réduis temps espace Rodez par mail à contact@radiotemps.com ou bien par téléphone au 05 65 74 08 99 74 08 99. Comment allez-vous les amis qui m'écoutez? Alors, qu'est-ce qu'on va écouter aujourd'hui? Il y a du Lady Gaga, il y a des chanteurs chanteuses japonais, il y a du Big Flo Oli, il y a du Trinix, il y a beaucoup de choses, du Harry Style, du JVON, il y a beaucoup de choses différentes aussi. Et d'ailleurs, on va commencer dès maintenant. Alors, veuillez m'excuser si j'ai le nez bouché, parce que qui dit beau temps, qui dit printemps, qui dit rhume des foins, et votre animatrice préférée est en plein dans le rhume des foins. Mais on vit avec, et c'est très bien. Alors, on va écouter la proposition de LWP sur Instagram, qui veut entendre un groupe qu'elle a découvert via une émission de télé. Et le groupe s'appelle 2120. La chanson s'appelle All the World sur le 107 FM. Merci LWP.

All the Worlds de 2120 sur le 107 FM pour LWP. Merci beaucoup. On continue avec Oyo qui, encore pour la Pride de ce samedi à Rodez, veut écouter Lady Gaga Born This Way sur le 107 FM. Merci beaucoup, Oyo. 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

Born This Way, Lady Gaga pour Oyo, merci beaucoup, ça nous réveille tout en joie et en bonne humeur, merci. On enchaîne avec Pedro, le grand maître de la programmation, qui veut écouter la chanson Negroni Love de Mind Enterprise sur le 107 FM. Merci Pedro.

Necrony Love sur le 107 FM de Mindset. Ben alors, les micros, le micro s'éteint, le micro se rallume. Que fais-tu, petite table d'enregistrement? Qu'est-ce qu'on disait, Necrony Love, effectivement, sur The Mind Enterprise pour Pedro, avant que mon micro se déchaîne finalement. Maintenant que tout est calmé, passons à la chanson suivante, ou pas, où on peut parler aussi à 9h13 des concours qu'il n'y a pas. Il n'y a plus de concours cette semaine. Et oui, il y a eu des grands gagnants pour la foire d'Albi, il me semble, avec le salon culte des années 80-90. Petite info sur Radio Temps Rodez, que vous devez savoir, il ne reste plus que 4 semaines avant de passer à la grille d'été. Grille d'été, ça veut dire quoi, les amis? Ça veut dire plus de refait ta prog. C'est mon avant-dernière semaine de refait ta prog. Alors, on en profite. Et d'ailleurs, c'est ce qu'a fait Lily. Lily, elle en a profité. Alors, là, elle me donne des difficultés parce que c'est une artiste japonaise qui s'appelle Natsu Daidai. Ça, c'est bon. Et je vais vous dire la chanson, le titre de la chanson en anglais. Ce sera plus simple pour moi parce que je ne lis pas le japonais. C'est 7 minutes, j'aurais pu le dire en français aussi. 7 minutes de Natsu Daidai pour Lily. Merci beaucoup, Lily.

7 minutes de Natsu Dai Dai. Je vous conseille vivement d'écouter cet artiste qui est extraordinaire. C'était pour Lily et on la remercie vivement. Eric et lui, on change d'atmosphère. On est sur nos copains toulousains, c'est-à-dire Big Flo et Oli, qui nous chantent Picasso sur le 107 FM pour Eric.

Picasso de Big Flo et Oli pour Eric. Super chanson, merci beaucoup. 9h21 en ce beau mercredi 27 mai. Alors toujours un temps estival, hein, voyez-vous, caniculaire quand même. Hein. Ce matin, actuellement, plus ou moins, ou en fin de matinée plus tôt, ce serait du 26 degrés sur le Piton Ruthénois, ainsi qu'à Sévrac-le-Château, 27 à Espalion, 25, l'articulation est toujours aussi difficile hein, depuis le début, 25 pour Salcurant et 29 déjà pour Villefranche de Rouergue. Cet après-midi, les orages arrivent par le nord du département. 30 degrés pour Odès, 33 pour Villeuf et 28 pour Salcurant. Orages à la gueule et toujours canicule en Bretagne qui descend un peu aussi sur la côte atlantique. Alors soyez prudents et prudentes. Ainsi que demain apparemment, un réveil avec un ciel voilé, on ne sait pas. Au réveil ou en fin de matinée plutôt, 27 degrés pour Odès et Espalion, 25 à Sévrac et à Salcurant et 30 pour Villefranche. L'après-midi, plein soleil, un mercure hop au top de la forme avec du 30 degrés pour Odès, du 34 pour Villefranche et 28 pour Salcurant. Bah pareil que hier, hein, crème solaire, on boit de l'eau, on boit beaucoup d'eau, attention, on se protège et on va pas au soleil pour bronzer parce que c'est dangereux. Ce qui n'est pas dangereux en tout cas, c'est la proposition de Joe qui souhaite me faire plaisir je pense, mais je pense que les auditeurs auditrices vont remarquer qu'on met beaucoup de Trinix. Je le mets cette fois parce que ça me fait plaisir Joe, mais on va peut-être y aller un peu plus mollo cette fois sur du Trinix parce qu'à chaque fois je fais refait ta prog. On diffuse l'album entier de Trinix, donc on va se calmer cette fois. On l'écoute quand même parce que c'est la proposition de Joe, hein, on n'y peut rien. Batibora, Trinix et Marie Froès sur le 107 FM. Effectivement, c'est une musique des vacances, moi je trouve.

Baltibora, Trenix, Marie Forest sur le 107 FM pour Joe. Merci, ça me fait très plaisir. On continue avec Robin. Robin qu'on va retrouver dès cet après-midi à 17h10 pour le bilan en fait du foot, du RAF plus précisément. Mais avant, il veut écouter une chanson qui s'appelle Rock Stone de Stephen Marley et de Clapton sur le 107 FM. Merci Robin.

Rockstone de Stephen Marley et Clapleton sur le 107 FM pour Robin. Merci beaucoup, Robin. Cécile, elle aussi, elle me fait plaisir parce que ça, c'est vraiment ma chanson d'été. C'est Mi Swing Es Tropical de Cantic et de Nicodemus sur le 107 FM pour Cécile. Et j'avoue, un peu pour moi, ça me fait plaisir.

Miss Swing Tropical de Cantique et de Nicodemus sur le 107FM pour Cécile et pour moi, car j'ai pris un très grand plaisir à l'écouter. Merci beaucoup. 9h34 précisément. Alors peut-être quelques infos culturelles. Pourquoi pas ce soir un spectacle à 20h à la MJC de Rodez. Le spectacle s'appelle Le Firmament par les élèves de l'atelier théâtre adulte confirmé et mis en scène par Corinne Andrieux. Alors de quoi ça parle? C'est une très bonne question. Ça parle de quoi? Mars 1759, donc c'est dans le passé finalement, en pleine Angleterre rurale, alors que le pays attend la comète Daley, Sally Poppy, une jeune domestique, est condamnée à être pendue pour meurtre, quand même, lorsqu'elle prétend être enceinte. Ah, 8 matrones sont dessaisies de leurs tâches ménagères pour former un jury populaire qui décidera de sa vie. La prévenue dit-elle la vérité ou essaie-t-elle simplement d'échapper à la potence? Très bonne question, et la réponse c'est ce soir 20h, participation libre à la MJC de Rodez. Samedi, bon, je le répète tous les jours, mais il vaut mieux le répéter. Samedi, c'est la Pride, la 5e Pride de Rodez. De 14h à 16h, il y a le village des Fiertés, place de la Cité. Avec, comme d'habitude, plein de stands de créatrices, des ateliers. Le soir, il y a même un show drag. Il y a des ateliers en coin maquillage, des ateliers pour enfants. Enfin, il y a plein de choses de 14h à 16h. Ensuite, à 16h, hop, marche jusqu'à 17h30. Retour plage de la Cité. Et à partir de 19h30, soirée festive. Là, voilà, ça va être formidable. Et enfin, pour terminer ce week-end en beauté, nous avons le trophée chocolatine dimanche. Les Chimères accueillent le trophée chocolatine. Donc c'est une compétition de roller derby pour la troisième fois en 3 ans quand même. Et cette fois-ci, elle joue 6 matchs. Donc ça commence à partir de 10h. Ça finit en milieu d'après-midi et l'événement est gratuit. Je vous le conseille, c'est au gymnase Frugère, boulevard d'Estourmel, à Rodez. C'est pas loin du collège Fabre, me semble-t-il. Et ça va envoyer du lourd. Voilà. Alors, petit changement de dernière minute. J'ai reçu un mail de Caroline ainsi que ses enfants, Madeleine, Simon et Léo, qui veulent écouter Théodora des Mythos, et vu qu'ils sont prioritaires, parce qu'on a décidé avec l'équipe de RTR de les rendre prioritaires, on écoute immédiatement cette chanson des Mythos de Théodora pour toute la famille de Caroline, Madeleine, Simon et Léo.

Des mythos de Théodora pour Caroline Madeleine Simon et Léo. Merci beaucoup. Il y a des petits jaloux dans les programmateurs, programmatrices, et ils me demandaient pourquoi ils sont prioritaires. Mais parce qu'on a choisi, c'est comme ça. La vie est injuste, nous on les aime beaucoup, alors voilà, ils sont prioritaires. Tant pis pour vous. On continue avec Alam qui veut écouter la chanson Sugar de Robin Schulz et Francesco Yates sur le 107 FM. Bonne journée, Alam.

Sugar de Robin Schulz et Francesco Yates sur le 107 FM pour Alam, 9h43. Bon, peut-être l'actu du jour en rapide. Ça concerne notre bonne vieille catoche de Rodez, la cathédrale qui fête ses 500 ans et elle veut le célébrer, elle le mérite. Hein. Donc tout cet été et même jusqu'en novembre, il y aura beaucoup d'événements. Ça a déjà commencé notamment avec des conférences pour apprendre davantage sur son histoire. C'est organisé par la Société des Lettres et des Arts et ça nous propose une fois par mois des conférences gratuites à l'hôtel d'agglomération. D'ailleurs, il y en a une vendredi sur la sculpture Werget du Moyen-Âge à la Renaissance. Il y aura aussi en juillet et août des concerts d'orgue gratuits, des expositions un peu partout dans les structures partenaires de Rodez. On n'oublie pas aussi les spectacles projetés sur elle directement, sur la catoche. Et dans les rues de Rodez, il y aura du cirque, de l'escrime du XVIIe siècle ou encore des spectacles équestres. Et j'en passe parce que le programme est très long et varié. Il y aura aussi du théâtre, des timbres à collectionner, des visites guidées, une chasse au trésor, des projets d'école aussi à encourager et à voir, une course pour grimper les 500 marches. Bref, hein, il y aura vraiment beaucoup de choses. Et si vous voulez plus d'informations, ce que vous méritez amplement, parce que j'étais un peu rapide, c'est sur Rodez Tourisme. Il y a aussi un article sur Centre Presse qui résume assez bien tous les événements proposés par Rodez Agglomération pour les 500 ans de notre bonne vieille catoche. On continue notre refait ta prog avec le Calvin Ball Consortium, un rieur qui nous propose de danser, de chanter, d'écouter, en tout cas dimanche aux gourdes de Massilla Sound System sur le 107 FM. Merci beaucoup.

Dimanche au Gourde de Massilia Sound System pour un rieur du Calvin Ball Consortium. Moi aussi, je veux passer un dimanche au Gourde, ça a l'air vachement chouette. Ce qui est chouette aussi, c'est le Calvin Ball Consortium. C'est un groupe de podcasteurs et je vous conseille d'aller voir calvinballconsortium.fr si vous avez envie d'écouter des podcasts. L'articulation, c'est dur en ce moment. Hein. Si vous voulez écouter des podcasts de qualité, notamment, on en diffuse quelques-uns, notamment le Bestiaire des Besties, la Bande à Pixels ou Personnages Jeux, mais il y en a plein d'autres qui sont vraiment cool, comme le Capicast ou les Franco-Belges, enfin, tous sont très très cool. Donc, je vous conseille vraiment d'aller sur leur site calvinballconsortium.fr pour écouter ce qu'ils ont à nous dire. On écoute ce que Nock veut écouter. En tout cas, il veut écouter la chanson Swimming Pool Summer. Alors là, on est pile dans le thème de Capital Cities sur le 107 FM. Merci beaucoup.

Swimming Pool Summer de Capital Cities de Noc du Calvin Ball Consortium. Une super chanson, merci beaucoup. Des super podcasts et ils nous proposent aussi des super chansons. Que voulez-vous de mieux finalement ? On continue aussi avec Colimaçon, je pense que ça se dit comme ça, qui veut écouter Vacances, j'oublie tout d'Élégance sur le 107 FM. Merci beaucoup.

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C'est bientôt la fin de Refais ta prog. Merci, merci à tout le monde. Merci, je vous cite quand même un par un, vous le méritez. Merci à LWP, à Oyo, à Pedro, à Lily, à Eric, à Joe, à Robin, à Cécile, ainsi qu'à Madeleine, Simon, Léo et Caroline, à Lame, un rieur, Noc, Colimaçon. Et on va finir par le meilleur des meilleurs, c'est-à-dire Zali. Avant, vous savez très bien que RTR ne s'arrête jamais. Retrouvez notamment émission RTR Jeunesse à 17h15, où c'est le centre social de Rodez, les enfants qui découvrent des métiers. C'est vraiment trop mignon à écouter. Il y a aussi Robin à 17h10, où il fait le bilan sur le RAF. Vous avez un inédit de Escapade sur Olympe de Gouges à 18h. Borderline en direct. Tourne-moi au club aussi avec les tout derniers séances, enfin les tout derniers événements du club. Et Frères de Chaussures, un peu de rap pour terminer cette magnifique soirée. Je vous souhaite de passer une excellente journée à l'écoute de Radio Temps Rodez. Je vous fais des bisous et je vous dis à demain en direct à 9h. On se quitte avec Island in the Sun de Weezer pour Zali, le meilleur des meilleurs. Bisous les copains!

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On est sur Radio Temps Rodez, il est 11h, bonne journée à vous. On est sur Radio Temps Rodez, il est 11h.

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0: communication.
1: Ok.
0: J'ai pas le temps de te dire que j'ai pas le temps, donc m'envoie pas d'invitation. En équipe de foot, j'ai été toujours choisi en dernier. Mais depuis que j'ai la certitude.

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2: Bienvenue à vous, amis Téloins et Aveyronnais. On se retrouve pour parler du bilan de la saison 2025-2026 du Rodez Aveyron Football en Ligue 2. Rodez finit 5e avec 58 points, 15 victoires, 13 matchs nuls et 6 défaites. Saison historique avec 22 matchs consécutifs sans défaite qui ont fait la seule équipe en Europe invaincue en 2026. Allez, c'est parti. Pourtant, le début de saison était compliqué, avec une défaite lourde 4-0 contre Saint-Étienne pour le premier match à l'extérieur. Les dernières recrues sont arrivées, notamment Tahirik Arconte, l'attaquant qui fait son comeback au club après avoir joué une saison à Pau. Les hommes de Didier Santini restent irréguliers et la mayonnaise entre tous les nouveaux joueurs de l'effectif prend du temps. Pour moi, un des tournants de la saison, c'est le match de Coupe de France contre Canet en Roussillon. J'avais fait le déplacement. Rodez, ce jour-là, a été catastrophique. Tous les aspects des joueurs, de la tactique, de l'implication, c'était une défaite logique face à une équipe de Canet qui a joué le match de sa vie. Hein. C'est vraiment le charme de la Coupe de France. Super pour les supporters. Un mal pour un bien, un déclic. Le staff sur et en dehors du terrain bosse très très très dur pour comprendre et relever la tête. Rodez fait du Rodez enfin. Les joueurs comprennent enfin les principes de jeu de l'entraîneur Didier Santini et de tout son staff. Avant la trêve hivernale, Rodez ne perd pas et devient de plus en plus solide. Début d'année 2026, alors que historiquement depuis le début que les Ritenois sont en Ligue 2, les mois de janvier, février et même mars sont éprouvants et très compliqués. Peut-être est-ce dû à la météo aveyronnaise qui influence. Cette fois-ci, les 100 et or vont débuter une série exceptionnelle d'invincibilité qui se concrétise par des remontées au score, des scénarios dingues et une équipe très costaud. Les joueurs jouent les uns pour les autres, les supporters voient une belle cohésion sur et en dehors du terrain. Titulaire ou remplaçant pousse pour le même objectif, remonter au classement. En ce moment-là, Tahirik Arconte, l'attaquant, marche sur l'eau bien aidé par son binôme Ibrahima Baldé. Aux journalistes de la presse locale, Tahirik Arconte dira même « Vous verrez, on va finir 5e ». C'était très ambitieux à ce moment-là de la saison, mais ça prouvait la mentalité et le potentiel de cette équipe qu'on le rappelle est très très jeune. Rodez enchaîne les victoires de prestige, notamment celle contre Montpellier à la maison 1-0. Dans un Polignon rempli à ras-bord, à guichet fermé. Ce match a eu un parfum différent, une atmosphère dans l'enceinte magique, exceptionnelle. On sent que les supporters y croient de plus en plus et dans tout le département. Et pourquoi pas refaire comme il y a deux saisons un barrage et vibrer encore plus fort. Rodez, lui, ne semble pas s'emballer et reste dans ses principes et de philosophie de jeu. Arrive le printemps, et oui, les médias français commencent à se pencher sur cette équipe du Rodez Aveyron Football qui marche sur l'eau malgré, on le rappelle, l'un des plus petits budgets du championnat de Ligue 2. Hein. Un autre match clé, un autre match décisif. Encore eux, c'est vrai que cette saison, on va l'entendre parler. Et oui, Rodez, pour le match retour, reçoit les Verts de Saint-Etienne. Mais c'est un match complètement différent comparé au match aller où ils avaient perdu 4-0. Là, Rodez est méconnaissable, joue un très beau football et remporte ce match logiquement 2-1. Le destin va encore croiser ces deux équipes pour le deuxième match de barrage de l'accession à Ligue 1. Et oui, Rodez rêve de l'élite du football français aux côtés du PSG, de l'OM, Lyon ou encore Monaco. Semaine historique. Et oui, je m'en rappelle comme si c'était hier. J'ai fait plusieurs déplacements cette saison, Clermont, Montpellier, Pau ou même Canet en Roussillon. Mais celui de Paris pour le premier match de barrage à l'accession en Ligue 1 contre le Restar restera pour toujours gravé. La communion dans le parcage avec les Aveyronnais de Paris est fabuleux, mais le match de la saison, the big match, encore une fois de plus, dans un Geoffroy Guichard, un stade mythique avec une ambiance à vous faire trembler. Le peuple ruthénois et aveyronnais sont derrière les hommes de Di Santini. Toute la ville, l'Aveyron, est réunie pour voir son équipe gagner ce match. Rodez se fait éliminer malheureusement au tir au but dans un suspense irrespirable. Les pleurs se lient sur les visages des joueurs et des supporters, tant la saison a été longue et intense, mais également magique. L'image marquante, pour moi, cette saison, c'est l'entraîneur Didier Santini. Alors oui, bien sûr qu'il est aidé par tout le staff, qui d'ailleurs, n'hésitez pas, ils sont venus dans le studio de RTR, j'ai eu le plaisir de pouvoir échanger avec eux. Donc n'hésitez pas à aller faire un tour sur le SoundCloud de la radio pour découvrir ou redécouvrir ces interviews sans modération. L'entraîneur de Rodez est pas souvent habitué à venir saluer les supporters, donc il ne veut pas, mais surtout par pudeur. Et ce moment-là, Didier Santilli, l'entraîneur de Rodez, a voulu remercier son public en venant voir le parcage visiteur alors que le stade de Saint-Étienne était pratiquement vide. Une communion exceptionnelle, oui, je dis bien le mot exceptionnel. Je vous invite à voir ou à revoir ces images qui donnent vraiment envie, qui font foi en ce football qu'on aime autant. Oui, l'entraîneur de Rodez a su fédérer ses joueurs et son public derrière lui. Donc je remercie sincèrement le club de Rodez de m'avoir permis de faire ces interviews tout au long de la saison. Et également, bien entendu, je remercie les joueurs de cette saison magique et magnifique. J'espère vraiment que le club va garder une ossature pour la saison prochaine. On le sait que Rodez est obligé de vendre beaucoup de joueurs pour rester à l'équilibre financier. Donc restez connectés pour les infos mercato. Info Rafet. Eh oui, malheureusement, les Rafet ont perdu leur dernier match de la saison et sont rétrogradés en troisième division. Force et courage à vous les filles, en espérant vous revoir très bientôt à Polignon ou ailleurs pour que les succès du football féminin ruthénois-aveyronnais continuent de plus en plus et redresser la barre. Mais le football ne s'arrête pas là. Eh oui, Radio Temps Rodez vous parle de football. Ça sera pas Rodez parce que Rodez reprend l'entraînement officiellement le 15 juin 2026, on espère avec plein d'autres émotions bien sûr, mais non, j'ai décidé de vous faire suivre la Coupe du Monde à travers mes chroniques, donc ça sera également à partir du mois de juin les mercredis, et ça commence dès la semaine prochaine avec du coup la présentation de cette nouvelle Coupe du Monde où on espère que l'équipe de France va ramener la troisième étoile à la maison. C'était Robin pour 100% foot sur Radio Temps Rodez, la seule radio qui donne la parole aux supporters du RAF. N'hésitez pas à en parler autour de vous.
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1: Pouvez-vous vous présenter, s'il vous plaît ?
2: Oui, alors je m'appelle Eric, donc j'ai 37 ans, je suis éducateur et salarié du club de Rodez de football. Je vais un peu rentrer un peu plus dans les détails puisque je vois qu'il y a des questions. Mais voilà, déjà content de pouvoir répondre à vos diverses questions.
1: Pourquoi vous avez choisi ce métier ?
2: Alors, tout d'abord, je voulais travailler dans le sport. Je n'étais pas parti pour devenir entraîneur de football. Mon premier des métiers, c'est professeur de PS. Donc le club a pris une autre dimension depuis plusieurs années. Alors je ne vais pas peut-être entrer dans les détails. Donc du coup, je suis devenu salarié du club et j'ai mis en arrêt le métier de professeur de PS. Donc pourtant, je vis de ma passion désormais. Voilà, je ne fais que du football auprès des jeunes enfants. Ça occupe tous mes jours, toutes mes vacances, puisqu'il n'y a pas de vacances.
1: Est-ce que la formation pour devenir entraîneur est longue ?
2: Alors c'est assez compliqué dans le cadre du football. Me concernant, ça a été assez long. Donc mon premier diplôme, je l'ai passé en 2006, donc ça fait 20 ans. Alors il y en a beaucoup de diplômes dans le cadre du foot. Si tu veux seulement être éducateur, il n'est pas nécessaire et obligatoire d'avoir des diplômes. Après, pour être salarié, pour encadrer des équipes de niveau national, c'est obligatoire. Donc par exemple, mon dernier diplôme, il est étalé sur une année à Paris. Voilà, Clairefontaine. Peut-être vous connaissez Clairefontaine, c'est là où s'entraîne l'équipe de France. Donc c'est un cadre idyllique, mais bon, on y va pour travailler.
1: À qui enseignez-vous le foot ?
2: Alors, depuis 8 ans, je m'occupe, pour faire simple, des lycéens. Donc ils ont entre 15 et 18 ans. Mais pas que, puisque l'idée, c'est aussi d'accompagner des garçons qui sont post-bac. Puisque beaucoup, on a des équipes très jeunes à Rodez. Et après, avant ces 8 dernières années, je me suis occupé pendant 15 ans des années collège. Voilà. Donc ça fait plus de 20 ans que je m'occupe des jeunes à Rodez.
1: Faut-il manger avant de pratiquer le sport ?
2: Avant un match de foot, il est conseillé déjà de manger 3 heures avant, de prioriser des pâtes et de la viande blanche. Les pâtes, c'est des sucres lents. Et comme le foot est un sport endurance, c'est ce qu'on préconise. Et après, la viande blanche, parce qu'elle est plus facile, on va dire, à digérer que la viande rouge. Voilà. Après, un laitage et un fruit. Ça, c'est ce qu'on donne à nos jeunes avant un match de foot.
3: Pas de légumes ?
2: Pas obligatoirement. C'est pas nécessaire d'avoir des fibres ou des légumes avant un match. C'est pas ce qui est utilisé par le corps en premier lieu, sur l'effort du foot.
1: Qui est ton joueur préféré de foot ?
2: Mon métier, c'est entraîneur. Est-ce que je dois plutôt regarder les entraîneurs ou les joueurs ?
1: Les joueurs.
2: Alors, les joueurs. Je vais pas te dire un joueur précisément, je vais te dire plutôt le type de joueur que j'apprécie. Un joueur modèle, qu'est-ce que c'est un joueur modèle ? C'est un joueur qui est exemplaire, qui est travailleur, qui a un excellent état d'esprit et qui donne envie à ses partenaires de se battre avec lui. Voilà. Je sais pas si je l'ai bien résumé. Est-ce qu'aujourd'hui il y en a un à la télé qui est un peu comme ça ? Je sais pas, vous en connaissez un ? Alors c'est vrai que les joueurs que vous connaissez le mieux, ce sont des joueurs offensifs, des créateurs, Mbappé, Yamal, je peux vous en dire plein, Messi. Mais c'est pas eux qui me font rêver parce que ils défendent pas trop, quoi. Voilà. Ah oui. C'est ça. C'est pour ça que vous aimez Paris, peut-être ?
1: Non.
2: Ah, bon, alors on ne rentrera pas dans ce débat.
1: Combien de temps le match dure ?
2: Alors, c'est en fonction de la catégorie. Ce que vous voyez à la télé ou les seniors, ça dure 90 minutes. C'est deux mi-temps de 45 minutes. Pour votre âge,
1: c'est une mi-temps.
2: Ça dépend le bon vouloir de l'éducateur. Logiquement, c'est un match non-stop de 20 minutes à votre âge, sous les 10 ans. Puis après, ça s'étale. C'est 40 minutes, demi-temps de 20 minutes. Ensuite, c'est 80 minutes, demi-temps de 40 minutes. Et après, on arrive à partir des années lycée, donc de 16 ans, à jouer 90 minutes. Ça va ?
0: Est-ce qu'on court beaucoup de kilomètres par match ?
2: Alors, si pour te donner une idée, ça dépend les postes, parce que le gardien de but, il court un peu moins, c'est. Mais le gardien, il court quand même 5 km en moyenne par match. Un joueur de champ, il est entre 10 et 12 km. par match.
3: C'est quoi un joueur de champ?
2: Déjà, il y a 11 joueurs sur le terrain. Le 1, c'est le gardien. Mm-hmm. Voilà. Et après, du 2 au 11, ce sont des joueurs de champ. Mm-hmm. C'est eux qui constituent l'équipe. Donc peut-être ça ne vous parle pas, 10 à 12 km, mais ça fait un ratio de 110 mètres par minute. Voilà, il faut être toujours en mouvement. Voilà. Après, il y a d'autres efforts qui importent au football, les sprints. Ça s'appelle.
1: Ah oui.
2: Voilà. Et c'est l'élément le plus déterminant dans le sport de haut niveau. Voilà. La vitesse. Courir longtemps, beaucoup sont capables. Mais répéter les sprints, c'est le plus dur.
4: Alors, d'un point de vue réglementaire.
1: Dans un groupe de foot, on est combien?
2: Mais on est dans mon groupe de foot.
1: Oui.
2: Celui-là que je m'occupe quasiment quotidiennement, ils sont 21 joueurs, c'est 19 joueurs de champ, plus 2 gardiens. Ils sont tous nés en 2009, donc ils sont en classe de première. Voilà.
1: C'est lequel votre stade préféré?
2: Stade préféré? Voilà, je peux te répondre. C'est le stade Vélodrome de Marseille. J'espère que vous auriez la chance d'y aller un jour. Mais je pense que tu mettras un casque sur les oreilles.
1: Est-ce que vous avez un porte-bonheur?
2: Porte-bonheur, non. Mais je suis. J'ai des croyances ou des mimiques. Comment te dire? Je croise les doigts, je répète des choses avant un match. Et pourtant, je ne joue pas. Mais bon, ça s'appelle la superstition.
1: C'est qu'on a le droit de faire semblant de tomber ou d'avoir mal à cause de son adversaire.
2: Alors, c'est ça quand on regarde un peu trop la télé. Sache que déjà le football c'est pas un sport de contact, selon moi, c'est un sport d'évitement. Donc il y a un ballon entre l'adversaire et toi ou et ton équipe, et l'idée c'est de le contourner et d'éviter de rentrer dans le duel. Donc oui, beaucoup de joueurs font semblant et essaient d'obtenir des choses, notamment dans la surface de réparation, puisqu'on permet d'avoir des pénalties.
1: En plus c'est vrai.
2: Alors après c'est au bon vouloir ou à l'interprétation de l'arbitre. Ça, est-ce qu'il faut faire semblant? Non. Moi, je suis assez dur avec les joueurs sur ce sujet-là. Voilà. Si tu es tricheur sur un terrain, tu seras tricheur de la vie.
1: Est-ce que vous gardez toujours le même ballon quand vous jouez au foot ou vous changez à chaque fois?
2: Ça, c'est une grande chance qu'on a à Rodez. L'équipe professionnelle bénéficie, quasiment de 400 ballons. Comme à la fin de la saison, ils ne les ont pas tous utilisés, les équipes de jeunes, dont la mienne, on en bénéficie. On a le droit d'avoir à peu près une vingtaine de nouveaux ballons. Mais les ballons, pour donner une idée, s'ils sont utilisés comme on le fait tous les jours, voilà, on s'entraîne quasiment plus de 250 fois. Voilà, tu fais le ratio, les ballons, ils sont utilisés plus de 250 fois, 2 heures par jour. Donc ils sont souvent assez abîmés. Donc c'est pour ça qu'on les renouvelle. Mais c'est une chance d'avoir des bons ballons chaque année. Je connais des clubs, ils n'en ont pas.
1: Pourquoi on a donné ce nom au RAF?
2: Pourquoi le logo du RAF, il est ici?
1: Oui.
2: Eh bien, tu vois, mon petit garçon, je lui ai expliqué la semaine dernière. Il le connaissait, mais pas vraiment, en fait. Le logo que tu vois là, il a été revisité il y a 10 ans. Alors, peut-être on peut faire un jeu avec vous. La forme du logo, il représente quelque chose. Je ne sais pas si vous avez une idée. La forme extérieure, c'est un bouclier. Donc pourquoi on voulait un bouclier? Parce que on est sur un territoire rural. Je vais être un peu brut, mais on est un peu des combattants, on est un peu des paysans. On a besoin d'aller chercher ce qu'on veut. Donc voilà, donc déjà le bouclier. Ensuite, à l'intérieur, vous pouvez voir, il y a le département de l'Aveyron. Mais il a été revisité. Il a une tête de loup. Pourquoi le loup? Parce qu'on fait un sport collectif, on veut que le loup, ça va chasser en meute. Le loup n'attend pas sa proie, va le chercher. Donc nous, on aimerait être une équipe avenante qui va vers l'avant. Voilà, donc d'où le loup. Ensuite, vous dire qu'il y a la date de création du club, 1929. Le Rodez-Aveyron Football, pareil, c'est une des spécificités du club. Parce que sachez que tous les clubs n'ont pas le nom du département dans leur nom. Voilà, on voulait avoir une représentation du territoire et de son département. Et après, ça, c'est la cathédrale. Je ne sais pas si vous l'avez reconnue. Donc, c'est le logo de la cathédrale. Après, les couleurs, elles ont aussi un peu été revisitées, sang et or. Donc, après, vous dire la couleur du sang, le pourquoi, l'or, pourquoi. Mais voilà, c'est des couleurs nobles.
1: On doit porter des chaussettes longues.
2: Alors, je vais te donner mon explication, te dire la raison est exacte, je ne sais pas. C'est tout simplement pour soutenir les protèges tibias. Parce que les joueurs de foot ont obligation de mettre des protèges tibias pour se protéger de cette partie du corps. Donc, d'où les chaussettes longues. Après, il y a aussi la volonté, si tu veux, pour identifier les joueurs sur un terrain, d'avoir trois parties, maillot, short et chaussettes. Voilà.
1: Est-ce que, quand, par exemple, avec, il faut le maillot du groupe qu'on est ou on a le droit de mettre un maillot qu'on a envie ?
2: C'est une très bonne question. Écoute... C'était, je ne sais pas, tout seul, on était plusieurs à le penser, à le réfléchir. On voulait un côté identitaire. Donc, qu'est-ce que ça veut dire ? C'est qu'on ne souhaitait pas que chaque enfant ou chaque joueur arrive avec sa tenue à l'entraînement ou en match. Un match obligatoire. Mais à l'entraînement, on voulait que tout le monde soit habillé de la même manière. Voilà. Aujourd'hui, à l'école, ça existe dans les pays anglo-saxons, peu en France. Mais sache que voilà, nous, on voulait que tout le monde, des U6 jusqu'à l'équipe professionnelle, donc toutes les équipes du club soient habillées de la même manière. En rouge pour les joueurs et en noir pour les gardiens. Et l'éducateur, logiquement, d'une autre couleur, plutôt grise. Mais oui, ça ne l'était pas il y a plus de 10 ans. Tout le monde venait comme il souhaitait. Voilà. Mais sache qu'aujourd'hui, sur l'Aveyron, on est le seul à agir ainsi, mais aussi il y a quand même un côté économique. Il faut que le club puisse permettre de le faire aussi. Donc nous, juste pour te donner une idée, si un joueur ne se présente pas avec sa tenue, il ne s'entraîne pas. S'il n'a pas ses protèges tibias, il ne s'entraîne pas. Il n'a pas sa gourde, il ne s'entraîne pas. Il n'a pas ses affaires pour se doucher, il ne revient pas le lendemain.
1: Pour un, de faire une douche ?
2: Pareil. Alors, c'est peut-être un grand débat. Ils ont souhaité un sport collectif. Donc il y a des règles dans le sport collectif. C'est pas seulement je viens pratiquer et je repars. Donc, il y a une vie de groupe. La douche, c'est pour une question de cohésion, d'hygiène, de vivre en salle. Voilà, c'est obligatoire. Et ça, c'est ma perception et je l'impose. Toutes les équipes de club ne le font peut-être pas. Mais en tout cas, sous ma responsabilité, voilà, je suis éducateur. Je ne suis pas entraîneur en premier lieu. J'essaie d'inculquer des choses. Et j'espère qu'ils s'en rappelleront toute leur vie. Voilà.
1: C'est nous qui choisissons les numéros de nos maillots ou pas ?
2: Alors, les numéros de maillot, on les a que le jour du match. Et ça, c'est l'éducateur qui les choisit. Mais après, il n'y a pas de numéro la semaine. À l'entraînement, personne n'a le numéro. Enfin, c'est des chasubles. Si on donne quelque chose à un joueur, c'est un chasuble. Mais le jour du match, on est obligé d'établir une composition. Et donc, on est obligé d'attribuer des numéros en amont. Je ne sais pas si j'ai... T'as compris ?
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0: L'interview d'aujourd'hui, c'est avec Johan, directeur du parc des expositions d'Albi. Johan vient nous parler du salon culte, un salon spécialement dédié aux années 80 et 90, prévu les 30 et 31 mai prochains à Albi. Bonjour Johan.
1: Oui, bonjour.
0: Alors qu'est-ce que c'est que ce salon culte ?
1: C'est une machine à remonter le temps, en fait, tout simplement. Pour revenir dans l'enfance et l'adolescence, pour ceux qui sont nés dans les années 80-90, l'objectif, en fait, c'est de faire vivre cette époque, de faire revivre cette époque par le biais des objets, de petites scènes également qu'on aura recréées pour ce salon, avec notamment un salon type des années 90, une
0: Un salon à
1: chambre.
0: manger? Ah, d'accord, ok, un
1: Salon,
0: vrai
1: voilà.
0: domicile 80-90.
1: Oui, alors on n'aura pas tout un domicile parce qu'on n'a pas recréé une maison entière, mais on aura plein de petits objets, plein de petites scènes qui nous permettront de nous projeter dans ça. On aura, en fait, pour les actifs d'aujourd'hui, hein, les gens qui ont aujourd'hui entre 35 et 45 ans, qui ont des enfants, pour beaucoup, de montrer aussi aux enfants qu'est-ce que c'était, avec quoi on jouait à l'époque. C'est un petit peu travailler aussi sur le truc de avant c'était mieux, mais pas que, mais il y avait plein de choses qui étaient bien
0: La
1: et qui s'étaient.
0: nostalgie.
1: C'est la nostalgie de l'enfance qu'on veut faire retrouver à cette génération-là.
0: Et c'est uniquement basé sur, enfin, le salon sera uniquement basé sur une retrouvaille d'objets, ou est-ce que ce sera tout un ensemble avec, je sais pas, peut-être des éléments de la pop culture aussi?
1: Alors, effectivement, on ne va pas avoir que des objets, ce ne sera pas purement statique, hein. Il y aura également des animations, il y aura bien sûr. L'univers geek sera pas oublié, l'univers geek avec les jeux d'arcade, avec les premières consoles de ces années-là. Voilà, tout ça va être proposé. Même les gens pourront jouer sur ces objets. On aura également des animations avec une scène sur laquelle on aura un championnat du monde de rembobinage de cassettes avec le stylo bic. On aura un concours de langage SNS, un challenge sur le langage T9, en fait, hein, pour ceux qui se souviennent qu'il fallait appuyer
0: Trois fois sur
1: trois
0: une
1: fois
0: touche.
1: sur la lettre 2 pour avoir la
0: Oui.
1: lettre C, des tournois de Mario Kart, voilà, tout un tas de choses qui vont rappeler aussi ces années-là à cette génération.
0: Un ensemble de choses à découvrir, à voir, à expérimenter et à faire découvrir à ses enfants, pourquoi pas, ses neveux, ses cousins, plus petits que soi. Donc, qui seront proposés ce 30 et ce 31 mai. À quel tarif s'élèvent les billets d'entrée?
1: L'entrée est à 10 €. Par contre, on est en prévente à 8 €. Hein, la prévente, elle est en cours. Elle va s'arrêter la semaine du salon, hein, cette prévente. Donc, les gens peuvent acheter à 8 € leur billet. Et l'entrée est gratuite pour les moins de 18 ans. Au passage, ce sera la fête des mères le 31 mai. Donc, il y aura des petits
0: Oui.
1: clins d'œil aussi qu'on développera autour de ça.
0: C'est chouette, c'est pourquoi pas offrir un billet à sa maman et aller découvrir
1: Oui.
0: l'univers des années 80 et 90 à
1: Voilà,
0: Albi.
1: la ramener en enfance, ça serait sympa.
0: Exactement. En parallèle de ce salon, est-ce que, Johan, vous avez d'autres actus à nous faire découvrir au parc des expositions?
1: Bien sûr, parce qu'en fait, ce salon, il va avoir lieu pendant la foire d'Albi. Le salon, c'est le samedi et dimanche, mais la foire d'Albi, elle se tient du jeudi 28 au lundi 1er juin. Et du coup, cette foire, l'entrée est gratuite. Donc en fait, on vient sur le salon, mais on vient aussi, pourquoi pas, faire des affaires sur la foire. C'est l'occasion, autour de ça, de faire des affaires sur une foire qui est restylée, qui sera énormément orientée. Bien sûr, il y aura de l'habitat, mais il y aura aussi de la gastronomie avec un énorme marché, avec des food trucks en extérieur, des tentes et tout pour manger dehors, avec de la restauration qui sera faite par des producteurs locaux, par des food trucks qui font travailler les agriculteurs du coin,
0: Oui, les
1: etc.
0: circuits courts.
1: Et on aura également beaucoup de producteurs qui seront présents pour faire goûter leurs produits en parallèle des stands qu'on voit habituellement sur la foire.
0: Très bien, donc pas mal d'actualités à voir sur votre site également et par albiexpo.com. Pour en revenir au salon, est-ce que vous prévoyez une seconde édition? C'est la première, celle-ci,
1: C'est
0: des
1: la
0: années
1: toute
0: 80-90?
1: première édition,
0: Ok.
1: et oui, l'idée c'est de développer encore ce salon et de le faire vivre plusieurs années, c'est pas un one shot. Et il est amené à grandir ce salon.
0: Eh bien, on l'espère qu'il grandira et qu'il reviendra les années prochaines. Et pourquoi pas peut-être expérimenter d'autres années, je ne sais pas, 70, 60 ou peut-être les années 2000, qui sait?
1: C'est ça, mais ça viendra.
0: Ça viendra avec le temps. Merci beaucoup, Johan. Merci de nous
1: Merci.
0: avoir donner toutes ces informations au directeur du parc des expositions, on rappelle des expositions d'Albi. Pour rappel, le fameux salon culte spécialement consacré donc aux années 80 et 90 est proposé ce samedi 30 et dimanche 31 mai au parc des expositions d'Albi, 91 980 000 Le Séquestre. Informations et réservations sur albiexpo.com.

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10: Bonjour Radio Temps Rodez, bonjour Osgur.
11: Salut Denis, bonsoir à tous.
10: Et bienvenue pour cette nouvelle émission d'Escapade en direct du studio Pompidou, où on a la chance d'avoir un public aujourd'hui.
11: Merci à tout le public qui va être, qui s'enjaille avec cette thématique ce soir.
10: Exactement. La thématique, c'est une thématique que tu as choisie, qui s'appelle l'Olympe de Gouges, donc une grande activiste des pionnières des droits des femmes en son temps.
11: Et oui, et puis on va le voir, ce n'est pas que autour des droits des femmes qu'elle a œuvré, mais également pour le racisme d'abord, mais aussi l'égalité des chances, éviter les inégalités sociales. Donc, on va voir ça, mais comme d'habitude, Denis, commençons par le commencement.
10: Alors, on va se donner rendez-vous à Montauban, puisque Olympe de Gouges est née Marie Gouze le 7 mai 1748 dans une famille de la petite bourgeoisie montalbanaise. Elle est probablement la fille adultérine de Jacques Lefranc de Pompignan, un petit noble provincial du Sud-Ouest, auteur dramatique et poète assez connu en son temps, qui était opposé notamment à Voltaire à la période du siècle des Lumières. Et la famille maternelle d'Olympe et la famille Lefranc de Pompignan étant très proches historiquement. La fille adultère est un secret de polichinelle pour la ville Bourbon, mais ouais, elle est là.
11: Et officiellement, elle est la fille de Pierre Gouges, maître boucher et petit notable montalbanais, et d'Anne Olympe Mouisset, fille d'un avocat issu d'une famille de marchands drapiers de Montauban. Le père n'a pas signé l'acte de baptême de la petite Marie. Ben voilà, moi...
10: Voilà. Il a reconnu, mais du bout des lèvres.
11: C'est ça.
10: À minima, comme on dit. Et à 17 ans, donc, on marie la petite à lui.

0: Yves Aubry. Le mariage est resté et reste prononcé en l'église Saint-Jean-Baptiste de Villenouvelle de Montauban le 24 octobre 1765. En août 1766, naît leur premier fils, Pierre, fils d'Olympe et de Louis-Yves Aubry. Mais le mari meurt peu après, noyé dans une crue du Tarn. Et du coup, voilà, après 2-3 ans de mariage, il meurt noyé. Mais bon, comme on va le voir, il ne sera pas regretté outre mesure.
1: Non, c'est vrai. Précisons ici qu'au sortir de l'adolescence, Olympe de Gouges ne sait pas écrire, tout juste signer.
0: Ben oui, forcément, quand c'est une fille adultérine, on ne va pas prioriser l'éducation par rapport aux autres enfants. En 1769, année de naissance de Napoléon, pour ceux qui l'ont oublié, elle fait ses valises et monte à Paris, rejoindre sa sœur qui est mariée à un médecin parisien. Elle prend avec elle le petit Pierre, et à Paris, elle abandonne le nom de Marie Gouze pour prendre le nom d'Olympe de Gouges.
2: Comment elle devient Olympe de Gouges ? De Marie Gouze, comment elle devient Olympe de Gouges ?
3: À l'époque, elle avait entrepris une carrière de lettres, de femme de lettres. Donc, à l'époque, les gens de lettres prenaient souvent des pseudos, et surtout dans les milieux du théâtre. Et ce nom, faut pas y chercher. C'est pas très compliqué. Le nom de Gouze, qui est son patronyme d'origine, se prononçait à l'époque Gouge parfois. Et sa sœur, par exemple, Jeanne, qui habitait Paris et qu'elle viendra rejoindre en 1769, se faisait appeler Jeanne Gouge. Elle signait ainsi. Donc, la particule. Et puis, Olympe, c'était le prénom de sa mère, qu'elle adorait. Donc voilà, c'est Marie-Olympe de Gouges, voilà, née Marie Gouze.
2: Et donc la particule, ça ne voulait pas dire qu'elle voulait être considérée comme une...
3: Non, elle dit la vraie noblesse, c'est ce que la noblesse appelle les roturiers.
0: Et à Paris, donc, elle rencontre Jacques Biétrix de Rosières, un officier de la marine de la haute société de son temps. Ce fut le grand amour d'Olympe, ils entretiendront une liaison d'environ 17 ans. Olympe refusa obstinément de se marier, car à l'époque, le mariage enlevait des droits aux femmes. Et Jacques Biétrix de Rosières, lui, pourvoit à l'éducation du petit Pierre, qui deviendra plus tard général de l'armée républicaine sous la Révolution.
1: Et Jacques est aussi bien placé dans la franc-maçonnerie de son temps. Cette promiscuité des loges maçonniques fait que petit à petit, Olympe de Gouges se rapproche des cercles littéraires et intellectuels, même si le mot n'existe pas encore à l'époque.
0: Mot intellectuel est né sous l'affaire Dreyfus, pour désigner les gens comme Zola, tout ça, qui défendaient les Dreyfusards. D'où le mot intellectuel.
1: Ça, c'est beau. On sent la patte de Denis pendant l'écriture de l'émission. Petit à petit, elle fréquente le couple Mirabeau, Condorcet, Louis-Sébastien Mercier, Madame de Montesson, toute une élite des Lumières qui forme le meilleur de ce que Paris peut offrir. Olympe de Gouges est très active. Elle a un désir ardent de prendre la parole en public et de s'immiscer dans la vie publique de son temps. L'une des premières formes est l'écriture de pièces de théâtre. Le théâtre étant le grand art de l'Ancien Régime depuis le règne de Louis XIV, avec notamment ce cher Molière qui a créé la Comédie française, par exemple. Tous les grands textes, pamphlets et contestataires sont ou des textes philosophiques, ou des pièces de théâtre.
0: Voilà, exactement, tout ce qu'ont écrit Voltaire, Rousseau, tout ça, c'était ou des textes philosophiques, ou des pièces de théâtre, pour le coup. Donc, Olympe de Gouges utilise donc les mêmes canaux d'expression que ses contemporains, et écrit en 1782 la pièce « Zamor et Mirza », un drame en prose en trois actes qui traite de l'esclavage des Noirs. Écoutons, pour en parler, un extrait de l'émission « Avoir raison avec » sur France Culture.
3: Elle va rencontrer une femme mécène qui s'appelle Madame de Montesson et qui lui offre de venir jouer ses pièces sur son théâtre privé rue de la Chaussée-d'Antin. Et grâce à Madame de Montesson, où elle rencontrera d'ailleurs le chevalier de Saint-Georges, qui est donc le metteur en scène du petit théâtre de Madame de Montesson, Olympe de Gouges va donc, soutenue par cette dame, va présenter sa première pièce sur l'esclavage à la Comédie française, qui est vraiment le premier théâtre de l'Europe, et c'est très très compliqué de pouvoir faire inscrire une pièce au répertoire. C'est vraiment un privilège extraordinaire, et surtout pour une femme. Donc elle va se bagarrer pendant plusieurs années contre les comédiens, parce que eux sont beaucoup plus réservés, ils sont très ancien régime en fait, Et ils ont découvert que la pièce de l'âme de Gouges porte en elle un ferment de contestation très fort, puisque cette pièce aboutit à condamner l'esclavage. L'âme de Gouges est la première à donner la parole à des esclaves noirs, et ça avant même la création du Club des Amis des Noirs. On est en 1785, il faut tout remettre dans le contexte, parce que sinon on ne comprend rien pour ça comme pour le reste. Donc il y a vraiment de la part de l'âme de Gouges un grand courage à donc mettre dans le débat un sujet qui, effectivement, à l'époque, est extrêmement polémique et même dangereux pour elle-même.
1: Et il faut dire qu'à l'époque, les pièces de théâtre sont un formidable support de partage et de diffusion des différentes idées, courants idéologiques, et que le pouvoir de la comédie et de la dramaturgie permet de toucher le public d'une manière redoutable. En s'attaquant au sujet de l'esclavage, Olympe de Gouges n'a pas peur de se prendre des huées des anti-abolitionnistes et autres défenseurs du commerce triangulaire. Mais étant donné qu'ils sont très riches et puissants, personne ne veut plus jouer la pièce par peur de représailles en fait. Et la pièce est retirée après seulement 3 représentations à la Comédie-Française, d'où vient avec Molière.
0: Exactement. Donc, première polémique pour la carrière de dramaturge d'Olympe de Gouges. Et pour cette pièce, donc Olympe de Gouges risque même d'être amené à la prison de la Bastille, puisque une lettre de cachet ordonne qu'on la porte à la Bastille. Mais elle peut compter sur le soutien de ses proches, dont son frère, qui est écuyer de Louis XVI en personne, et qui permettent à la jeune auditrice d'éviter ce sort funeste de finir en Bastille. C'est pas loin de la correctionnelle.
1: Non, c'est ça. On verra que, bon, malheureusement, ça vient un peu compliqué. Ce n'est que quelques années plus tard que Olympe de Gouges publie en 1790 une seconde pièce de théâtre anti-esclavagiste intitulée « Le marché des Noirs », mais la pièce, pour le coup, ne rencontre pas le public non plus.
0: Toujours dans la même thématique, elle publie en 1788 un essai intitulé « Réflexions sur les hommes nègres ». Dans cet écrit, elle rejette catégoriquement les théories racistes de l'époque qui tentaient de justifier l'esclavage par une prétendue infériorité naturelle, bien sûr, entre guillemets, et c'est ainsi qu'elle écrit ces mots.
1: L'espèce d'homme nègre m'a toujours intéressé à son déplorable sort. Ce que je pus interroger ne satisfirent jamais ma curiosité et mon raisonnement. Il traitait ces gens-là de brutes, d'êtres que le ciel avait maudits. Mais en avançant en âge, je vis clairement que c'était la force et le préjugé qui les avaient condamnés à cet horrible esclavage, que la nature n'y avait aucune part et que l'injustice et puissant intérêt des Blancs avaient tout fait. C'est fort, hein, d'écrire ça.
0: C'est clair.
1: À cette époque-là, il y avait une vraie conscience. On voit qu'encore aujourd'hui, il faudrait marteler ces mêmes phrases. Quoi.
0: Et puis la preuve que, si je ne m'abuse, le Code noir a officiellement été aboli la semaine dernière ou la semaine d'avant, je ne sais plus. Il était toujours en vigueur, même s'il ne peut appliquer, bien entendu.
1: En tout cas, nous disons ça pour toutes les personnes qui écoutent en live l'émission ou qui écoutent le podcast en mois de mai-juin 2026.
0: Voilà, exactement. Donc, la preuve que c'est quand tout ça d'actualité est encore plus fort puisqu'on était au printemps 1788. Et donc, par ce texte, par cet essai, Olympe de Gouges se met en relation avec la Société des Amis Noirs, une association française créée à la fin des années 1780 et qui a pour but de lutter contre les inégalités noires versus blancs. Olympe de Gouges s'associe étroitement à leurs idées, même si en tant que femme, elle ne peut pas officiellement siéger dans toutes les instances politiques de l'époque. Écoutons un extrait de l'émission de Franck Ferrand, qui sera diffusé sur France Classique.
4: On est à l'époque où la Société des Amis des Noirs vient d'être fondée, l'époque aussi où Lafayette, La Rochefoucauld, l'abbé Grégoire sont contre, ouvertement, publiquement contre l'esclavage. Elle n'est pas toute seule, hein, quand même. Et évidemment, à la faveur du poids que prennent les idées révolutionnaires, eh bien, on va se mettre à regarder différemment, non seulement les prises de position de l'âme de Gouges, mais ses textes.
1: Et elle utilise sa plume pour soutenir les revendications auprès de l'Assemblée constituante, demandant que la Déclaration des droits de l'homme et du citoyen de 1789 soit appliquée sans distinction de race ni de géographie, et donc étendue aux colonies.
0: Donc les colonies, c'est principalement quelques îles caribéennes et le Sénégal, si je ne m'abuse, enfin Saint-Louis en tout cas. Mais pas les colonies qu'on a connues plus tard, mais déjà c'est quand même un grand pas pour le coup, un grand engagement. En août 91, 1700 bien sûr, la grande révolte des esclaves éclate à Saint-Domingue, qui deviendra plus tard Haïti. À Paris, les colons accusent les abolitionnistes d'être responsables de ce qui fut un bain de sang. Olympe de Gouges ne recule pas. Elle publie une longue préface à sa pièce « L'esclavage des nègres » où elle s'adresse directement aux colons et aux insurgés. Elle condamne aussi fermement les révoltes de Saint-Domingue sous l'égide de Toussaint Louverture, cette révolte d'anciens esclaves qui conduit à l'émancipation d'Haïti en 1800. Pour la dramaturge, donc pour Olympe, bien proche, plus proche de la Société des Amis des Noirs, les révoltes populaires conduisent toujours au chaos et donc ne sont pas souhaitables. Tout au long de la Révolution, donc Olympe n'est pas tendre contre la révolte populaire. Il faut changer les choses, mais par la morale, par le haut, pas tout le temps par la révolte populaire.
1: C'est là où on commence à capter un peu sa personnalité. Elle a des idées très progressistes et vraiment à contradiction avec pas mal de choses du courant à cette époque-là. Mais elle le fait d'une manière qui n'est pas forcément uniquement à travers du sang, l'aspect guerrier. Ça doit se faire, selon elle, dans un point de vue un peu plus philosophique, par le pouvoir de la parole plutôt que par le pouvoir du corps et de la guerre.
0: Exactement. Voilà.
1: Pour elle, la violence et l'insurrection n'est que la conséquence légitime et prévisible de siècles de tyrannie. Pour autant, elle exhorte les insurgés à ne pas céder à la vengeance afin de prouver à leurs oppresseurs leur supériorité morale et leur capacité à fonder une société juste. Voilà, donc ça résume le fait que, avec un peu de recul et de morale et par la parole, on ne tombe pas dans le piège des personnes qui nous ont tant oppressés et qui cherchent quelque part la violence et de dire bah, regardez, ils sont violents, justement.
0: Oui.
1: On reconnaît donc ce caractère équilibré et modéré.
0: Et puis effectivement, Olympe de Gouges, bien que fille bâtarde, pour dire les mots, est quand même grandie dans la haute bourgeoisie de Montauban, qui est la petite bourgeoisie française, mais la haute bourgeoisie de Montauban, puis a eu une relation et des amitiés dans la haute bourgeoisie parisienne, pour le coup. Donc on reste dans ce contexte aussi très bourgeois qu'ont été ceux qui ont pris le pouvoir pendant la Révolution, pour le coup. Mais c'est l'heure de faire la première pause musicale, une chanson de contexte qui s'appelle « La liberté des nègres », une chanson composée par Pierre-Augustin de Pisse, surnommé Citoyen Pisse, fils de colon à Saint-Domingue. La chanson fut chantée pour la première fois en public le 8 février 1794, soit 4 années après le décret d'abolition de l'esclavage, et interprétée ici par Marc Augeret dans son album « Marc Augeret chante la Révolution », qui était sorti pour le bicentenaire de la Révolution en 1989.
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0: C'était Marc Augeret, La liberté des nègres, une chanson sort révolutionnaire de 1794, chantée pour le bicentenaire de 1989, et à retrouver en intégralité sur YouTube, puisqu'elle n'est pas comme on veut. On en parlait en off, dans la playlist des chansons qu'on passe dans Escapade, qui a retrouvé elle sur Deezer, qui s'appelle Escapade Podcast, la playlist des émissions, où il y a toutes les émissions qu'on passe depuis 110 épisodes désormais.
1: Déjà.
0: Déjà, ça passe vite, ça ne nous rajeunit pas. Mais on va revenons à nos moutons, revenons à Olympe et revenons à l'époque révolutionnaire.
2: 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En plus de ses combats contre l'esclavage, Olympe de Gouges s'est profondément investie pour la justice sociale. Dès le début de la Révolution, elle comprend que la liberté politique ne peut se faire sans un minimum de répartition des richesses. Elle formule les propositions que l'on peut qualifier de modernes aujourd'hui.
0: Effectivement, déjà. Et c'est ainsi qu'en 1788, elle propose, donc un an avant le début des hostilités révolutionnaires, la lettre au peuple, son premier essai politique où elle décrit ouvertement la détresse d'un peuple qui souffre alors cruellement de faim et de froid, alors que l'État dirigé par Louis XVI est au bord de la banqueroute. Par ce livre, elle exhorte la noblesse et le clergé à faire un geste envers ce qui deviendra le tiers état, afin de répartir davantage les richesses et sortir la France de cette précarité profonde. Il faut rappeler qu'en 1785, la France a aussi connu les révoltes des farines, qui était une pré-révolution aussi liée donc à la répartition des richesses et au blé, pour le coup. Donc voilà, on est dans ce contexte-là pré-révolutionnaire.
2: Dans la foulée de sa lettre au peuple, elle publie les Remarques patriotiques, où elle détaille un programme économique basé sur une contribution volontaire des plus fortunés. Elle propose la création d'une caisse nationale alimentée par un impôt sur les signes extérieurs de richesse comme les calèches, les laquais, les bijoux, ainsi qu'une contribution, c'est drôle de voir les critères de l'époque, ainsi qu'une contribution des riches proportionnelle à leurs revenus. Déjà. D'ailleurs, elle n'hésite pas à appliquer elle-même ses écrits puisqu'elle verse alors un quart de ses revenus dans cette fameuse caisse utilisée pour aider les plus pauvres.
0: Et rappelons que l'impôt sur le revenu a été le fruit de nombreuses luttes sociales et est né de mémoire en 1910, l'impôt sur le revenu tel qu'on le connaît aujourd'hui. Donc 120 ans avant, c'est quand même très moderne. Et dernier exemple qui prouve sa sensibilité sociale, elle propose la création de la Maison Nationale, qui n'est autre qu'un projet d'assistance publique d'urgence pour les sans-abri, les vieillards, afin de leur permettre d'accéder à des lieux chauffés où ils pourraient manger et dormir. L'éducation y serait même enseignée aux plus jeunes, le tout étant financé par des taxes sur les gains des jeux de hasard et les places de spectacle.
2: J'adore. Ces associations qui ont l'air improbables, mais voilà.
0: Eh bien, tu vois. Et donc, retrouvons Franck Ferrand, qui illustre toujours sur Radio Temps Classique cette profusion d'idées.
2: Sur Radio Temps Classique.
0: Sur Radio Classique, oula.
2: Peut-être que ça donnera des idées à la direction de Radio Temps.
0: De créer ou de Radio Classique.
2: Voilà. Pourquoi pas.
0: Donc, retrouvons Franck Ferrand.
3: La fécondité des idées de cette femme suscite évidemment l'admiration dans le petit cercle qui l'entoure. On lui dit d'ailleurs qu'elle devrait créer un journal. Elle se dit pourquoi pas. Elle se lance, elle trouve un titre qui correspond assez bien à son caractère. Ça s'appelle « L'impatient ». Seulement, il faut encore passer à l'époque par la censure royale. Et là, ça bloque. Quand la Déclaration des droits de l'homme et du citoyen proclame la liberté de la presse, ce sont les articles 10 et 11, n'est-ce pas, elle est déjà passée à autre chose, Olympe. Elle aurait pu, là, en profiter pour sortir son impatience, mais non. Elle écrit des brochures et surtout, elle rédige le texte d'affiche, les fameux placards, dont elle va user à profusion. C'est un peu les aïbatsu avant la lettre. Hein. Elle publie sur les murs de Paris, elle placarde des espèces de petits manifestes qui vont faire sa célébrité, en vérité. À partir de mai 89, elle vient s'installer à Versailles pour suivre de près les séances de la toute nouvelle Assemblée nationale. En tout cas, l'Assemblée nationale, c'est à partir du mois suivant, à partir du mois de juin. Et elle décide de se mêler de plus en plus de politique, même si la parole des femmes n'est pas considérée à l'époque. Hein, bien sûr, on ne les écoute pas, les femmes. Mais elle parle fort. Et elle parle sur tous les sujets. Sur la propreté des rues, sur l'hygiène dans les maternités, les hospices, le statut des enfants naturels, ça la concerne, le sort des enfants abandonnés, le célibat des prêtres, les vœux forcés des filles. Enfin, tous les sujets l'intéressent. Et
2: voilà.
0: Et voilà.
2: Et t'as laissé... vraiment bien coupé le son, dis donc.
0: T'as vu ? Excellent. Donc, la défense des pauvres et des... Osgur est déprimé, désolé. C'est moi qui préparais ce son, je fais mes excuses publiques.
2: Elles sont acceptées.
0: Merci. Sa défense des pauvres et des combats contre le racisme la conduisent naturellement à son combat le plus célèbre. Et donc, si les hommes du peuple et les esclaves souffrent d'un système économique cruel, la femme, elle, subit une mort civile et juridique totale, quelle que soit sa classe sociale. Et rappelons que les femmes, c'est quand même la moitié de la société.
2: Bah oui. Eh oui, oui. Olympe de Gouges montre l'exemple à suivre pour les femmes en matière d'engagement politique. Elle est l'une des rares personnes à réclamer des droits, au même titre que les hommes, à prendre position au sein d'un large débat public. Déjà, dans une tribune d'avril 1789, donc avant le tumulte révolutionnaire qui va commencer en juin 1789, elle écrivait « On peut exclure les femmes de toutes... » Je recommence. « On peut exclure les femmes de toutes les assemblées, mais mon génie bienfaisant me porte au milieu de cette assemblée. »
0: Voilà. Une déclaration qui a lancé les flammes sur l'Assemblée nationale.
2: Exactement, bien sûr. Une déclaration enflammée. Olympe adopte et adoptera toujours une posture extrêmement affirmative qui pose son ambition et sa posture face à ses interlocuteurs, souvent, si ce n'est toujours masculin.
0: Effectivement, puisque la femme n'avait pas place dans la cité, pour le coup. Constatant que la Déclaration des droits de l'homme et du citoyen de 1789 exclut de fait la moitié de la population, les femmes n'ayant ni le droit de vote, ni accès aux fonctions publiques, ni reconnaissance juridique, elle rédige un texte nommé « La Déclaration de la femme et de la citoyenne ». La Déclaration des droits de la femme et de la citoyenne, en réponse à la première déclaration trop centrée sur les hommes. Ce texte est destiné à Marie-Antoinette, encore reine de France. Elle reprend les 17 articles sur le texte officiel pour en révéler les failles. Écoutons un extrait de l'émission « Le pourquoi du comment » de France Culture.
1: En effet, celle-ci ne reconnaît aucun droit aux femmes, elle ne leur accorde pas le droit de vote et elle ne reconnaît pas le divorce. La déclaration, qui est, selon Olympe de Gouges, a décrété par l'Assemblée nationale dans ses dernières séances ou dans celle de la prochaine législature, commence par rappeler que nulle part ailleurs que chez les humains, un sexe n'est aussi affaibli et dominé par l'autre dans la nature. L'homme seul s'est fagoté un pouvoir de cette exception, écrit-elle. Le préambule indique que les mères, les filles, les sœurs, représentantes de la nation, demandent d'être constituées en Assemblée nationale, considérant que l'ignorance, l'oubli ou le mépris des droits de la femme sont les seules causes des malheurs publics et de la corruption des gouvernements, ont résolu d'exposer dans une déclaration solennelle les droits naturels, inaliénables et sacrés de la femme. Le sexe supérieur en beauté, comme en courage dans les souffrances maternelles, reconnaît et déclare en présence et sous les auspices de l'être suprême les droits suivants de la femme et de la citoyenne.
2: C'est ainsi qu'elle écrit par exemple l'article 1 suivant « La femme naît libre et demeure égale à l'homme en droit. Les distinctions sociales ne peuvent être fondées que sur l'utilité commune. » Elle réclame le droit pour les femmes de monter à la tribune politique, liant tragiquement ce droit à la réponse qu'elles subissent déjà. C'est alors qu'elle écrit pour l'article 10 « La femme a le droit de monter sur l'échafaud, elle doit avoir également celui de monter à la tribune. » C'est bien écrit.
0: C'est fort. Hein.
2: Surtout quand on est le destin funeste.
0: Elle aura fait les deux, pour le coup. C'est top. Enfin, c'est incroyablement puissant, pour le coup.
2: Oui.
0: Et Olympe de Gouges refuse que les femmes soient reléguées au rang de citoyennes passives, bonnes seulement pour les tâches ménagères et l'éducation des enfants. Elle demande que les femmes puissent participer aux assemblées de quartier, voter les lois et être élues députées.
2: Aussi, Olympe de Gouges demande l'accès à tous les emplois publics. Seule la capacité et les talents doivent guider le choix des magistrats ou des fonctionnaires, sans distinction de sexe comme stipulé dans l'article 6 de la Déclaration des droits des femmes et de la citoyenne. Elle soutient l'idée que les femmes doivent participer activement à la défense de la patrie si celle-ci est en danger.
0: Olympe de Gouges s'attaque également aux droits liés au mariage, puis au divorce. Par le formulaire du contrat social de l'homme et de la femme, elle propose que les époux mettent leurs biens en commun, mais qu'en cas de séparation, que le patrimoine soit divisé équitablement, protégeant la femme d'une ruine qui était alors malheureusement certaine.
2: Oui, et qui pouvait même dissuader aussi d'aller au bout de l'acte, du divorce. Quoi. Aussi, elle demande à ce que les enfants nés hors mariage aient les mêmes droits de succession et le même nom que les enfants légitimes. Le père ne peut plus abandonner lâchement une fille mère sans assumer ses responsabilités financières. Elle milite activement pour l'autorisation légale de rompre une union malheureuse. Ce droit sera d'ailleurs voté par la Convention en septembre 1792, avant d'être abrogé plus tard par le Code Napoléon, de ton cher Napoléon.
0: Le futur Code civil. Ben c'est ça, on dit toujours que Napoléon a entériné les acquis de la Révolution. Ou pas, comme dire l'autre. Donc tout ça, c'est malheureusement que des propositions qui vont arriver bien plus tard dans l'histoire, mais qui ont été posées à cette époque par la grande Olympe de Gouges. Enfin, Olympe a conscience que la difficulté d'accès à l'éducation est la première des problématiques à traiter et l'émancipation de la condition des femmes. C'est ainsi qu'elle demande la création d'écoles publiques où les filles recevraient la même instruction intellectuelle et civique que les garçons, non des cours dédiés comme cela a été longtemps le cas en France et même bien plus tard jusqu'à la 3e voire la 4e République avec des cours de couture.
2: Ah oui, non mais c'est fou. Hein. Et puis on est en 1789-1790, quand on voit que l'école des hommes, des garçons et l'école des filles s'est uniformisée très très tardivement durant le XXe siècle, on voit l'avance, ou le retard
0: qu'on a eu.
2: Des institutions. Oui. Et par toutes ces prises de position et propositions, Olympe de Gouges s'est définitivement fait une place dans le tout Paris intellectuel. C'est bien de le dire. Ça reste à Paris, parce que la Révolution française, quand même, c'est surtout passé intellectuellement parlant à Paris, bien que ça ensuite, comme tu l'as étudié, Denis,
0: elle a eu lieu partout, mais effectivement, les épicentres des différents tsunamis étaient forcément parisiens.
2: Mais pas que, puisque voilà, ça alimente donc tout cela aussi, tous les débats qui ont lieu en marge de cette Révolution. Mais tout ne se fait pas. Malheureusement, dans le plus grand des calmes, et ses prises de position multiples et variées dérangent.
0: Olympe de Gouges est certes la grande figure pionnière de son temps, mais comme tous les combats, elle ne les menait pas seule, bien entendu. Il faut toujours aussi poser ça quand on étudie un peu l'histoire. De nombreuses autres femmes portaient aussi, en ces années-là, des revendications pour l'amélioration de la position sociale de la femme dans l'espace public. L'une d'elles était Mary Wollstonecraft, qui analysait justement, deux points entre guillemets, que la Révolution française a abandonné le privilège de la naissance par le privilège de la fortune. Fermez les guillemets, donc, avec le prise de pouvoir de la bourgeoisie sur la noblesse. Et complément d'explication donné par Caroline Fayol, historienne spécialisée dans l'histoire du genre.
4: Vous avez écrit un article que j'ai trouvé très intéressant, qui met en parallèle différents combats de l'époque, donc celui de Wollstonecraft, de Etta Palme, d'Alders et de Thérouanne de Méricourt. Vous m'avez également dit qu'Olympe de Gouges, on pouvait la considérer dans cet ensemble. Vous dites qu'elles ont en commun d'avoir des profils hybrides, en marge.
5: Oui, effectivement. Alors, ces trois femmes que vous avez citées, elles ont aussi le point commun d'être des femmes étrangères qui ont participé à la Révolution française. Et je pense que c'est intéressant aussi de montrer l'apport de ces étrangères justement au combat pour l'égalité des sexes pendant la Révolution et en France en général. Et c'est vrai qu'aujourd'hui, Olympe de Gouges, on la met un peu en avant, mais c'est aussi un symbole national. Hein. Il y a aussi cet aspect-là qu'il faut quand même prendre en compte. Et c'est vrai que pour ces différentes femmes, on peut souvent dire, effectivement, et ça, c'est Michel Rio-Sarcey qui disait sur les pionnières du féminisme, elles sont souvent des inclassables sur le plan social. On a du mal à les mettre dans une catégorie très claire sur le plan social. Elles ont aussi souvent, ces femmes, notamment les trois femmes que vous avez évoquées et Olympe de Gouges, une sexualité qui a été jugée à l'époque déviante. Hein, elles ont des sexualités hors mariage, des enfants illégitimes, ce qui fait qu'elles sont aussi pas considérées comme incarnant une féminité jugée décente. Et ensuite, c'est par leur engagement même, en fait, leur engagement politique qui, en soi, les fait sortir de leur genre, les fait transgresser ces normes de genre. Et voilà, finalement, il y a vraiment ces femmes deviennent aux yeux de leurs adversaires des êtres hybrides, mais aussi elles vont tenter parfois, pour essayer de lutter contre ces stigmates, de retourner ce stigmate justement et d'assumer cette hybridité, comme le fera Olympe de Gouges dans une citation aussi que je crois que vous avez déjà évoquée, où elle dit qu'elle est elle-même mi-homme, mi-femme. Elle fait de cette hybridité sexuelle finalement un atout, puisqu'elle dit qu'elle a le courage viril, sans pour autant avoir la force des hommes, la force physique, et que donc son courage est d'autant plus noble. Et voilà, et donc ça fait partie de ces stratégies de lutte discursive pour tenter finalement d'exister en fait, hein, d'être, de rester audible dans un monde qui ne veut pas les entendre.
2: Beaucoup de combats pour les droits des femmes, pour l'égalité homme-femme. Et juste avant de passer avant la dernière partie, on va faire un focus sur la partie Révolution française. On va mettre une chanson de l'artiste Nour, Que reste-t-il de moi, sur Radio Temps Rodez. Et c'est une artiste qui vient d'émerger. Elle a fait un album en 2024 quand même, un nouvel album qui s'appelle 1900 jours, vraiment que je conseille. On a écouté quelques extraits tout à l'heure, c'est vraiment super. Donc, que reste-t-il de moi, que reste-t-il d'Olympe de Gouges, nous allons le voir après cette petite pause de 3 minutes et quelques.
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0: C'était Nour, que reste-t-il de moi sur Radio Temps Rodez. Nous sommes là ce soir, il est 18h37. J'espère que vous êtes bien, que vous êtes soit dans votre voiture, soit vous êtes rentré chez vous, vous écoutez ça, ou alors rien à voir. Il est 4h du matin à Katmandou et vous vous êtes dit ce serait pas mal de faire d'écouter un podcast sur Olympe de Gouges.
1: Voilà, exactement. Et donc, bienvenue, c'est ceux qui nous écoutent à Katmandou et ailleurs.
0: Oui.
1: Les héritiers d'Alexandra David Nel qui nous écoutent à Katmandou.
0: Exactement. Et revenons du coup au fil conducteur, Olympe de Gouges. Et là, on a évoqué la Révolution française, puisqu'elle a fait pas mal de choses, notamment avec la Déclaration des droits des femmes et de la citoyenne. Mais pas que. Et malheureusement, la période est un peu compliquée pour elle.
1: Elle est trouble.
0: Et pendant la période de la Révolution, la pensée et les engagements d'Olympe de Gouges, comme la plupart des figures publiques de son temps, sont fluctuants, parfois contradictoires. L'une des constances est ce que certains historiens ont qualifié Olympe de Gouges de « radical de la modération ». L'un des traits réguliers est la constance du refus de la violence dans l'espace public, comme on l'a illustré tout à l'heure avec les événements.
1: Les fameux événements.
0: Voilà, à Haïti.
1: Donc, effectivement, pendant la Révolution, quand tous ces moments historiques denses, ce qu'on dit un jour, six mois après, est plus valable et on se contredit, c'est normal. Par exemple, Robespierre est un des plus progressistes de son temps et après, bon, on a connu l'histoire au début de la Révolution. Donc, Olympe de Gouges a aussi longtemps soutenu la monarchie, mais la monarchie constitutionnelle, c'est-à-dire qu'un roi de, décoration, pour le coup.
0: Comme en Angleterre, par exemple.
1: Tout à fait. Lors des débats sur le procès de Louis XVI à l'automne 1792, elle condamne Louis XVI pour sa correspondance avec l'ennemi, mais le défend publiquement contre la peine de mort et la condamnation à l'échafaud. Olympe écrit même une lettre aux députés dans laquelle elle propose ses services comme avocate du roi Louis XVI.
2: Citoyen président, l'univers a les yeux fixés sur le procès du dernier roi des Français. Je suis loyale républicaine et je crois Louis fautif comme roi. Mais dépouillé de ce titre, il cesse d'être coupable aux yeux de la République. Je m'offre pour être son défenseur. L'héroïsme est aussi la part des femmes. La Révolution en offre plus d'un exemple. Comment ? Tu veux te faire l'avocat du roi, Olympe ? Tu sais ce que tu risques ?
3: Oui, mais écoute ma ligne de défense. Si j'obtiens le sursis, on conduira toute la famille royale à la frontière face à l'ennemi. Et là, soit les monarchies européennes reconnaissent la République française et cessent la guerre, soit on exécute toute la famille.
2: Oh. Olympe, c'est habile, je le reconnais, mais je tremble pour toi. Tu veux vraiment que je transmette cette lettre ? Olympe, il est encore temps de reculer.
3: Je n'ai pas peur, Louis.
1: Et donc c'est un extrait d'une fiction d'Autant n'importe l'histoire sur France Culture. Et donc Olympe confie cette lettre à son ami le député Louis Mercier. Et donc...
0: Mais voilà, mais sa proposition est rejetée. La réputation de la défenseuse de Louis Capet en prend un coup et ses pièces jouées en public sont huées. Rappelons qu'Olympe n'est pas députée, poste interdit pour les femmes à l'époque, mais suit de près tous les débats de l'Assemblée, notamment auprès de son ami Louis-Sébastien Mercier, qui publie une gazette des débats à l'Assemblée.
1: Et pendant la Révolution, même un temps, Olympe de Gouges est allé s'installer à Versailles, qui à l'époque était loin de Paris, pour être proche de l'Assemblée nationale constituante qui s'était érigée à Versailles, pour du coup suivre au plus proche les débats. Et après, elle a déplacé dans ce qu'on appelait à l'époque un village qui s'appelle désormais Auteuil. Enfin, qui s'appelait déjà Auteuil, mais qui à l'époque était un village loin de Paris. Voilà. Où elle avait passé sa révolution. Et donc, malgré cela, Olympe de Gouges est la première femme à monter quand même à la tribune de l'Assemblée nationale le 12 mai 1792. C'est un discours demandant une place pour les femmes lors de l'hommage national rendu au maire des Tempes, tué sous une révolte populaire.
4: Et le 12 mai, pour la première fois, une femme monte à la tribune de l'Assemblée nationale.
5: Messieurs, Simoneau est mort à son poste, martyr de la loi. Je me présente devant vous avec une pétition patriotique signée par des femmes. Elles demandent à participer à l'hommage national rendu à Simoneau. Législateurs, si vous nous refusez de défiler sur le champ de Mars, souvenez-vous que chez les peuples antiques, les femmes couronnaient ceux qui mouraient pour la patrie. La Grèce avait des sages, la France a des philosophes et des hommes libres. Ouvrez-nous la barrière de l'honneur et nous vous montrerons le chemin de la vertu.
0: Encore un bel extrait de Autant en emporte l'histoire sur Radio France, qui fait partie des seuls groupes à faire des programmes de qualité, des reconstitutions originales, on s'y croirait. En tout cas, c'est un succès pour l'époque, cette prise de parole devant l'Assemblée, puisque pour la première fois, un cortège de femmes vêtues de blanc est officiellement associé au cortège national. Proche du marquis de Condorcet, elle rejoint le club des Girondins en septembre 1792. Aïe, aïe, aïe. Les Girondins sont la frange. Les Girondins sont la frange la plus libérale de l'Assemblée nationale à l'époque. Rappelons que le 10 août 1792, la monarchie est tombée et en septembre 1792, donc un mois plus tard, des premières élections ont eu lieu, élisant 739 députés de la Convention. C'est beaucoup plus que les 577. Oui, c'est ça.
1: Et c'est surtout beaucoup plus présent dans l'hémicycle à l'époque. À l'automne 1792, aux côtés des Girondins, donc, elle se met à attaquer violemment Marat et Robespierre, notamment, qui eux étaient les chefs des Montagnards, donc un peu l'opposition, enfin, je ne sais pas si on rentre d'opposition, mais le camp rival, via notamment le placardage d'affiches où elle affiche clairement ses idées. Et c'est le temps désormais aussi d'énumérer, enfin, une petite liste à la Prévert, des divers engagements d'Olympe de Gouges pendant les 4 ans où elle a vécu la Révolution française.
6: Olympe de Gouges, elle propose l'abolition de la peine de mort, la fin du célibat pour les prêtres, la fin de la clôture pour les religieuses, la fermeture des couvents pour les jeunes filles envoyées de force, la création d'un statut pour les enfants abandonnés, un fonds de solidarité pour les veuves, les filles mères et les pauvres, le droit au divorce et à l'union libre, la création d'un impôt pour les propriétaires de voitures, de chevaux, de palais et d'hôtels particuliers, le plafonnement des salaires pour les ministres, l'amélioration de l'hygiène médicale et obstétrique, la redistribution des terres non cultivées, la création d'ateliers pour les ouvriers au chômage, et il y en a encore beaucoup, beaucoup d'autres. Comme ça, ces propositions, elles nous paraissent très modernes. Est-ce qu'elles sont pour autant originales pour l'époque, Solène Mabot ?
7: Alors, elles sont quelque part dans l'air du temps des cercles qu'elles fréquentent à ce moment-là, hein, les cercles éclairés de la fin du XVIIIe siècle. Et pour autant, ce qui est original, c'est le fait qu'elle, en tant que femme et que femme auteure, elle prend le risque de défendre notamment l'abolition de l'esclavage dès 1785, hein, avant même la création de la Société des Amis des Noirs qu'elle fréquentera ensuite. Un sujet risqué, et alors que déjà, en tant que femme, c'est difficile de s'imposer, et notamment auprès de la Comédie française.
1: Donc on ne le répétera jamais assez, le courage de l'homme de Gouges en cette période. Lors du printemps 1793, Olympe de Gouges s'était mise en retrait de la vie publique, se préparant pour aller se reposer dans une demeure en Touraine, prendre un peu de recul à Saumur, pour le coup.
0: Histoire de profiter de la viticulture chatoyante de cette région. Voilà. Je vous conseille, voilà, entre Tours et Saumur, il y a de magnifiques, jolis coins. On est quand même de nouveau sur un lien avec la monarchie, puisqu'on est vraiment dans la vallée de la Loire.
1: Effectivement.
0: C'est vraiment le point commun, quoi. Manifestement, elle a du mal à se délaisser de ça.
1: Mais bon, elle ne va pas jusqu'à Varennes, quoi. Elle reste plus proche. Mais le 2 juillet 1793, elle est rattrapée par les événements, puisque la convention dominée par les Montagnards, dont Robespierre Marat, entre autres, vote l'exclusion de 29 députés girondins, puis la poursuite judiciaire de 150 députés girondins. Cet acte de répression politique, qui va faire le début de ce qu'on va appeler la terreur, donc cet acte de répression de 150 députés girondins, concerne beaucoup de ses amis, du coup, et la motive à revenir dans la mêlée, écrivant d'abord une lettre à la Convention pour expliquant son indignation et la défense de ses amis, mais restée sans réponse. Et comme elle est restée sans réponse, et devant la dérive autoritaire des Montagnards et des Maratistes, elle souhaite mobiliser les citoyens pour choisir démocratiquement le régime politique qui leur convient le mieux. Précisons que dans ce contexte, c'est un acte très courageux que réalise Olympe de Gouges. En disant, le gouvernement dérive, redemandons au peuple quel gouvernement il veut.
0: C'est honorable, faire confiance au peuple.
1: Oula.
0: En juillet 1700, mais au peuple masculin.
1: Oui. Effectivement.
0: En juillet 1793, quelques jours après l'assassinat de Murat par Charlotte Corday, elle demande donc une autorisation au comité du salut public pour la diffusion d'une affiche nommée « Les trois urnes ou le salut de la patrie ». Dans cette affiche, Olympe de Gouges promeut le vote du régime politique dont la France veut se constituer au suffrage universel.
1: Masculin. Puisque Olympe de Gouges n'a jamais revendiqué le droit de vote des femmes. C'est aussi important de le préciser.
0: Oui, et je... à creuser. Mais il me semble qu'Olympe de Gouges fait partie de ces personnes qui souhaitent... C'est une manière de voir les choses. Hein. D'abord, une instruction de qualité des femmes avant de pouvoir leur donner le droit de vote. Voilà. Donc, pour moi, elle fait partie de ces femmes qui disent que les femmes ne sont pas prêtes à voter encore et qu'en appliquant tout le paquet de choses que je veux mettre en avant, du coup, ensuite, pas de souci, elles auront le nécessaire pour pouvoir voter.
1: Voilà. Il faut d'abord les éclairer et ensuite, on pourra faire le bon.
0: Parce que c'est vrai qu'il y a des gens qui sont dit autrement les choses que donner le droit de vote aux femmes, c'est donner finalement... un droit supplémentaire qu'aux hommes, aux maris qui diraient aux femmes qui votaient. Voilà. En tout cas, les trois options qu'elle demande à soumettre au vote des Français sont la République actuelle, la République girondine avec un rôle accru des départements et le retour à la monarchie constitutionnelle.
1: Voilà, donc, cette demande fut celle de trop, bien entendu, 6 mois après avoir démis le roi de ses fonctions, pour parler de manière très, très polie. Cette demande fut celle de trop, donc la demande de retour à la monarchie constitutionnelle. Et donc, on l'emprisonne à l'emprison de l'abbaye de Saint-Germain-des-Prés. Elle y séjournera de mars à novembre 1793. Malgré la sévérité de ses geôliers, la courageuse Olympe de Gouges a réussi à faire sortir de prison un texte qui est placardisé dans les rues de Paris. Ce texte s'intitule « Au tribunal révolutionnaire », un texte où forcément elle argumente en faveur de sa défense.
0: Le 17 septembre, la terreur prend un tournant avec un décret autorisant l'arrestation de toutes les personnes suspectées d'être contre-révolutionnaires. Ça commence à sentir le roussi. Le 30 octobre, sous l'impulsion de Jean-Pierre-André Amar, la Convention dissout les clubs et les sociétés de femmes actant leur exclusion de la vie publique.
1: Chic type, ce Jean-Pierre-André Amar.
0: Ouais, manifestement, il a causé deux, trois problèmes qui ont perduré durant le temps. Ces juges arguant qu'elle est suffisamment... Le 2 novembre 1793, on vient chercher Olympe de Gouges pour la porter au tribunal. Ces juges arguant qu'elle est suffisamment bonne oratrice et tribun lui refusent le droit d'un avocat pour la défense. Ah non, bah oui. Vous avez très bien parlé, vous n'avez pas besoin d'avocat.
1: Exactement.
0: Les jurys doivent répondre aux deux questions. Cet écrit porte-t-il atteinte à la liberté du peuple? Deuxième question, Olympe de Gouges est-elle l'autrice de cet écrit? La réponse étant presque dans la question.
1: Vu qu'elle se défend d'avoir écrit l'affiche. Donc forcément.
0: Le sort d'Olympe de Gouges est rapidement scellé.
1: Voilà, on appelle ça un procès politique. Dernier extrait donc, de l'émission France Culture, Avoir raison avec, qui nous a bien accompagnés pour illustrer Escapade, suivi d'un extrait de la dernière lettre écrite par Olympe de Gouges à son fils Pierre. Cette lettre est écrite donc, le 2 novembre 1793 et elle sera, Olympe de Gouges, elle, sera exécutée le lendemain, le 3 novembre 1793 à 15h30.
8: Mais néanmoins, elle sera arrêtée le 22 juillet 1793 et après 5 mois de captivité, une captivité épouvantable, elle sera exécutée dans des conditions tout à fait épouvantables aussi. Puisque son procès est une véritable parodie de justice, elle n'a même pas d'avocat, enfin voilà.
9: Victime de mon idolâtrie pour la patrie et pour le peuple. Ses ennemis, sous le spécieux masque du républicanisme, m'ont conduite sans remords à l'échafaud après 5 mois de captivité. Pouvais-je croire que les tigres enragés seraient juges eux-mêmes contre les lois? Contre même ce public assemblé qui bientôt leur reprochera ma mort. Dès l'instant de la signification de cet acte, la loi me donnait le droit de voir mes défenseurs et toutes les personnes de ma connaissance. On m'a tout intercepté. J'étais comme en terre, ne pouvant pas même parvenir à parler au concierge. La loi me donnait aussi le droit de choisir mes jurés. On me signifia la liste à minuit Et le lendemain à 7 heures, on me faisait descendre au tribunal, malade et faible, et n'ayant pas l'art de parler au public. Tu sais les services et bienfaits que j'ai rendus au peuple. 20 fois j'ai fait pâlir mes bourreaux, ne sachant que me répondre à chaque phrase qui caractérisait mon innocence contre leur mauvaise foi. Je meurs, mon fils, mon cher fils. Je meurs innocente. On a violé toutes les lois pour la femme la plus vertueuse de son siècle. Adieu, mon fils. Je ne vivrai plus quand tu recevras cette lettre. Tu répareras l'injustice que l'on a faite à ta mère.
0: Et peur de représailles pour les montagnards, le fils Pierre Aubry de Gouges, général de la Révolution, puis du consulat et père de la famille, décide de renier publiquement sa mère.
1: Voilà.
0: Il fit sa carrière militaire en Guyane, où il finira ses jours le 17 pluviose en 11, c'est-à-dire le 6 février 1803.
1: Voilà, donc pas une grande carrière, pas une longue vie, Pierre Aubry de Gouges, qui a du coup pris le nom de son père noyé et de sa mère, Olympe de Gouges.
0: À la suite du raccourcissement d'Olympe de Gouges, les montagnards qui ont pris le pouvoir jusqu'à la chute de Robespierre, le 9 Thermidor en 2, continuent leur travail de sape et d'invisibilisation des femmes dans l'espace public.
1: Et voilà. Et ceci a été aussi entériné par le code Napoléon, qu'on dit code civil, qu'on t'a parlé plus tard, mais ceci est une autre histoire, une autre émission, peut-être un jour. Et le destin incroyable d'Olympe de Gouges, comme celui de nombreuses femmes actives pendant la Révolution, est bien sûr tombé dans l'oubli. En 1847, le grand Alphonse de Lamartine, par exemple, publie son Histoire des Girondins, dans lequel il ne mentionne pas une seule fois Olympe de Gouges, lui qui fut le grand artiste de la Deuxième République, qui s'érigeait en héritière de la Première République de la Révolution. Donc ce n'est qu'à dans les années 60 qu'on redécouvre Olympe de Gouges, d'abord grâce à la Déclaration des droits des femmes et de la citoyenne.
0: Et en 1981, Olivier Blanc réalise sa première biographie. Oui.
1: Olivier Blanc, c'est l'un des historiens qu'on a pas mal entendu dans les émissions, dans les extraits.
0: Et donc dans son sillage, dans les années 2000, la recherche s'est penchée sur son incroyable destin. Ses chercheurs ont aussi poussé pour sa panthéonisation, qui n'est toujours pas faite à ce jour. Son entrée au Panthéon, lui, a été refusée en 2015 et a été redemandée dans une tribune au Monde en 2023.
1: Toujours pas.
0: Elle est la première femme à avoir son buste à l'Assemblée nationale en 2016, quand même. Et elle fait partie aussi de ces personnes qui ont été présentées en Mondovision pendant les Jeux Olympiques, dans ces femmes portraits qui ont été mises en avant pendant la cérémonie olympique aussi.
1: D'accord. Mais de là, la panthéoniser, pas tout de suite.
0: Pas encore.
1: Donc en 2025, même l'autrice Olympe de Gouges était programmée au programme du baccalauréat littéraire, consacrant donc aussi Olympe de Gouges comme une autrice et en plus d'être une activiste. Dernière chanson,
0: oui.
1: Pour illustrer un peu l'égalité. L'égalité homme-femme que promouvait Olympe de Gouges, la chanson « Pendant 24 heures » où Grand Corps Malade et Suzanne s'amusent à raconter 24 heures d'un homme dans le corps d'une femme et 24 heures d'une femme dans le corps d'un homme.
0: On est sur quelle radio déjà ?
1: Sur Radio Temps Rodez.
0: Et quelle fréquence ?
1: 107 FM.

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0: c'était Suzanne et Grand Corps Malade. Je pense que c'est Suzanne, un bon choix musical pour rendre hommage à la pionnière du féminisme, si on peut l'appeler comme ça, qui était Olympe de Gouges, pour le coup. Donc, Olympe de Gouges, grand destin. En tout cas, c'était une femme qui, on l'espère, on vous a fait découvrir qu'elle était plus qu'une l'autrice de la Déclaration des droits de la femme et de la citoyenne, mais qui était aussi une des pionnières contre l'esclavage et pour nombreux droits sociaux et sociétaux de la femme et aussi de l'homme en son temps.
1: N'oublions pas le principal, c'est quand même une mentale banaise, quoi.
0: Effectivement.
1: Voilà, on passe souvent à côté de cette information.
0: Et si elle avait écouté le proverbe qui dit qu'on ne devrait jamais quitter Montauban, on ne l'aurait pas connu sous ce... son destin.
1: Oui, peut-être que le destin, je ne sais pas si aurait été funeste, mais voilà. En tout cas, elle a beaucoup donné pour la France, mais pas que, hein, et puisque les idées ont certainement rayonné. En parlant de rayons, on vous souhaite de passer des belles soirées sous ce soleil, et on se retrouve le mois prochain pour une nouvelle émission d'Escapade.
0: Encore,
1: salut Denis.
0: Encore merci, et à bientôt sur Radio Tendresse.
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4: 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Jazz comme prétexte. Eh bien, bonjour à tous, bonjour à toutes, et ce soir encore, je vous accompagne pour partir en exploration dans le monde du jazz. Pas d'autre but que de partager des sons qui nous plaisent, qu'on a découverts ou qui n'ont jamais quitté nos oreilles. En tout cas, bienvenue sur Borderline. Eh bien, ce soir, un fait un petit peu exceptionnel, on a une invitée, elle est présente dans les studios de Radio Tendresse. Il s'agit de Laurence Coppel, qui nous revient des États-Unis avec plus de 40 ans d'activisme culturel et social. On peut dire ça comme ça, elle va se présenter, mais elle nous parlera de son projet qui vise à développer un pôle culturel dans le sud de la France, et elle a choisi l'Aveyron pour poser ses valises. Alors, elle va nous expliquer un petit peu son projet. En plus, on lui a demandé de participer à la programmation de Borderline en nous proposant un morceau, ce qu'elle a fait en nous amenant un morceau de sa Louisiane. Bonjour Laurence.
5: Bonjour et merci pour me recevoir aujourd'hui.
4: Alors Laurence, est-ce que vous pouvez nous présenter aux auditeurs votre projet ?
5: Alors nous avons décidé avec plusieurs amis aux États-Unis, tant bien qu'en France, de créer un poste d'ambassade pour la culture de la Nouvelle-Orléans. Pour les Américains, quand on parle de la France, c'est toujours Paris ou la Côte d'Azur. Et nous avons décidé que Paris et la Côte d'Azur étaient déjà bien occupés et que nous voulions créer des liens dans des endroits qui n'avaient peut-être pas été aussi exposés à la culture de la Nouvelle-Orléans et vice-versa. Et nous avons choisi la belle région de l'Aveyron pour créer le centre culturel pour la Nouvelle-Orléans dans le sud de la France. Si vous voulez plus d'informations, vous pouvez vous référer au site internet ccnosf.org. Centre culturel pour la Nouvelle-Orléans au sud de la France.org. Et vous pourrez trouver nos informations. Nous venons juste d'arriver, nous sommes en train de commencer notre programmation et de nous installer. Et nous sommes très, very excited, très excités de commencer cette organisation ici sur Rodez, sur Millau, de mieux connaître l'Aveyron et de présenter la culture new-orléanienne.
4: Oui, alors effectivement.

0: effectivement, cette présentation avait sa place dans Borderline, parce que vous imaginez bien que quand on parle de la Nouvelle-Orléans, on parle de la culture, évidemment, en général louisianaise, mais bien entendu de la musique, et musique, c'est un milieu que vous avez beaucoup fréquenté.
1: Il n'y a pas moyen d'éviter la musique quand on est à la Nouvelle-Orléans. C'est une ville magique. La musique est absolument partout, tout le temps, dans tous les événements, partout où on va, dans la rue, dans les églises, bien entendu dans les concerts, mais c'est partout. C'est la ville, c'est vraiment la ville de la musique. Et on espère pouvoir partager cet esprit de joie qu'est la Nouvelle-Orléans. L'une de nos valeurs de base qu'on a voulu exprimer, c'est la joie. Même quand les choses ne vont pas bien, même quand la vie est triste et ne va pas de votre côté, la musique vous permet de sublimer ces moments-là. Et c'est tout l'esprit de la Nouvelle-Orléans, c'est dans cette sublimation, c'est dans la musique.
0: Bien, alors évidemment, on suivra avec attention le développement de ce projet. Alors, deuxième exercice après la présentation de votre projet, qui s'appelle donc le CCNOSF, le Centre culturel de la Nouvelle-Orléans dans le sud de la France. Et on vous remercie déjà d'avoir accepté de poser vos valises dans l'Aveyron, de considérer effectivement qu'il y avait autre chose que la Côte d'Azur et qu'effectivement, il y avait un grand nombre de personnes qui aimaient le jazz et la culture de la Nouvelle-Orléans ou qui avaient envie de la découvrir. Ici, le deuxième exercice, donc on vous a demandé de présenter un titre donc de musique, et puis vous avez choisi, vous avez été partagé entre deux morceaux en réalité, parce qu'il y avait quelque chose de la Nouvelle-Orléans qui vous tenait à cœur, et puis il y avait aussi l'actualité avec Sonny Rollins. Je crois que vous avez eu l'occasion d'approcher Sonny Rollins.
1: En 1995, quand mon copain de l'époque travaillait pour un label japonais qui produisait Sonny Rollins, il m'a, en essayant de me draguer, il m'a présenté à Sonny Rollins. Ça a marché.
0: Oui, les Américains ayant d'autres méthodes pour la drague que la nôtre, présenter à Sonny Rollins étant pour une amatrice de jazz quelque chose d'assez radical, on peut l'imaginer. Donc le titre que vous nous amenez directement de la Nouvelle-Orléans, là, pour le cas, c'est vraiment typique. C'est un morceau de Trombone Shorty. Vous pouvez nous présenter l'artiste en deux minutes?
1: Oui, bien sûr. On a choisi Trombone Shorty parce que c'est quand même la nouvelle génération. Quand on pense à la Nouvelle-Orléans, on pense beaucoup au trad jazz et à Louis Armstrong, mais il y a quand même toute une génération de jeunes qui continuent, qui portent le flambeau. À la Nouvelle-Orléans, nous avons ce qu'on appelle les grandes familles royales, que ce soit les Marsalis ou les Baptiste, et l'une de ces familles, bien entendu, c'est les Andrews. Donc il y a James Andrews, Glenn David Andrews et bien sûr Troy Trombone Shorty, qui fait partie de cette famille. Quand on est né à Andrews, on est né dans la musique, on vit dans la musique, on baigne dans la musique. Et Trombone Shorty a gagné son nom à cause d'une photo qui est devenue très populaire. Quand il avait 4 ans, il est sorti pour jouer une second line. Son trombone était encore plus grand que lui ne l'était. Et il essayait de s'en sortir. Et il y a une photo très belle de Bo Diddley en train de lui montrer comment tenir le trombone pour pas marcher dessus, quoi. Et c'est comme ça que le nom est venu de Trombone Shorty. Donc, on voudrait vous jouer Trombone Shorty pour représenter la Nouvelle-Orléans.

Ah oui, il est très court ce morceau. On s'est fait un petit peu surprendre. On discutait avec Laurence de cet endroit, de ce CCNOSF qui va être créé dans les jours qui viennent. Et puis évidemment, du départ rapide qui est imaginé pour ce projet culturel magnifique. On continue avec un bon français, franco-suisse, hein, qui s'appelle Eric Truffat. Eh bien, il a enregistré quand même pour le label Blue Note il y a quelques années. Et il a choisi sur ce titre qui s'appelle Sweet Mercy, dans son disque Bending New Corner, de faire intervenir un rappeur qui s'appelle Naya.

Et voilà, là on était dans la phase du début de Sonny Rollins, un des titres les plus connus, une de ses compositions les plus connues, mais néanmoins assez sous-estimée. C'est quelque chose, une balade bien tranquille, mais tout le disque est extraordinaire. Ça s'appelle The Night Has a Thousand Eyes, Sonny Rollins. Et je vous encourage à aller redécouvrir sa carrière, soit en partant du début, comme je viens de le faire, soit en partant de la fin, où il a été plus axé sur la musique minimaliste et la musique qu'on pourrait qualifier de contemporaine, un peu en s'échappant des standards qu'on attribue au jazz. On va continuer avec Paul Goncalves. Alors Goncalves, lui, pareil, c'est un saxophoniste qui n'est pas des plus connus. Son disque Getting Together a quand même a eu beaucoup de succès lorsqu'il est sorti, parce qu'on dit que ce Paul Goncalves a relancé la carrière de Dizzy Gillespie par ses solos remarquables. Il a joué avec Count Basie, il a joué avec Dizzy Gillespie, mais c'est là qu'il s'est fait connaître. Et pour ce disque Getting Together, il s'était entouré de musiciens jeunes et modernes de l'époque, dont Wynton Kelly et Jimmy Cobb, qui faisaient partie des formations de Miles Davis à la même période. Le contrebassiste Sam Jones et le cornettiste Nat Adderley venaient quant à eux du quintet de Cannonball Adderley. Paul Goncalves, voici ce que je vous propose, le titre donc Getting Together.

Alors que l'âge minimum pour y entrer était de 16 ans, la pianiste Hazel Scott, en tant qu'enfant prodige, est entrée à la Juilliard School à 8 ans pour étudier la musique classique. Malheureusement, elle se rendra compte rapidement que sa couleur de peau l'empêche de mener une carrière de concertiste aux États-Unis. Alors elle joue du jazz. Devenue aussi actrice, elle continue à lutter pour l'égalité et contre la ségrégation raciale. Elle se verra d'ailleurs accusée aussi de communisme. Je suppose que c'était un lot à l'époque. Lorsqu'on luttait contre la ségrégation raciale, on se voyait taxé de communisme. Elle quitte alors les États-Unis en 1958 et s'installera quelque temps en France. Nous sommes là en 1955 et Hazel Scott est avec Max Roach et Charles Mingus.

Alors on va continuer avec Donald Byrd dans un extrait de son disque Up with Donald Byrd qui a été enregistré en 1964. Il avait invité ses amis Herbie Hancock pour tenir le piano et Stanley Turrentine au saxophone Donald Byrd. Ça s'appelle Bossa.

Eh bien, on va écouter maintenant celui qui chantait le jazz en France. Il disait ne pas chanter du jazz, mais le jazz, il avait tellement raison. Il avait mis des paroles sur la plupart des standards américains des années 60. Mais là, Estate en été, en français c'est l'été, c'est une chanson composée en 1960 par un Italien qui s'appelait Bruno Martino. De nombreuses interprétations dans le monde entier en ont donné des versions vocales ou instrumentales. Cette chanson est devenue un standard de jazz international. Claude Nougaro, un été.

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Voici un de mes artistes préférés. Si vous écoutez régulièrement Borderline, vous avez dû vous en rendre compte. C'est monsieur Roy Hargrove. Nous le retrouvons ici dans son deuxième disque. Parce que nous sommes en 2008. Il a quitté la formation de Jimmy Smith et va bientôt jouer avec D'Angelo ou Erykah Badu du soul jazz tout en continuant sa carrière de jazzman international. Le titre que vous avez choisi ce soir, c'est I Am Sure, Roy Hargrove.

Eh bien, on va continuer avec une vraie pépite avec le souffleur Paul Desmond. Paul Desmond et son saxophone qui nous emmène au Japon avec ce Koto Song. Il a composé ce titre en 1964 et Dave Brubeck, le leader de la formation au piano, a bien saisi l'esprit de cette composition remarquable et lors de ce concert particulièrement, il l'accompagne tout en douceur, Koto Song.

Ah oui, il fallait être à ce concert là aussi en 1964. Eh bien, on va continuer avec des artistes qui perpétuent l'esprit du jazz, même s'il s'agit de le faire au travers de la variété ou de la pop musique. Voici la musicienne Lofay. Elle a commencé par le violoncelle avant de trouver sa voix VOIE et sa voix VOX et finalement de briller aux Grammy Awards avec ce titre, From the Start, Lofay.

Un autre géant du saxophone et compositeur extraordinaire, Wayne Shorter a enregistré ce soothsayer avec James Spalding, Ron Carter, Freddie Hubbard et Tony Williams, soit peut-être le quintette le plus capé qu'on pouvait réunir à l'époque. Nous écoutons sa composition de 1965 qui s'appelle Lady Day. Elle est dédiée à Billie Holiday, Wayne Shorter.

Oui, et malheureusement, il a fallu bouleverser le programme de Borderline parce qu'on a été obligé de parler de Sonny Rollins qui nous a quitté avant-hier. Et bien sûr, on ne pouvait pas passer à côté de la programmation d'un Miles Davis parce que demain, c'est l'anniversaire de sa naissance à Miles Davis. Il aura eu 100 ans. Je vous ai choisi donc un son à la Borderline. Vous êtes habitués parce que sur ce morceau, Miles Davis ne joue pas de la trompette, mais du synthétiseur. Voilà. Autre particularité, ce disque est sorti en 2020, soit 31 ans après le décès de Miles. Ça illustre bien l'éternalisme de la musique de Miles Davis. Bill Evans était au saxophone soprano, Mike Stern à la guitare, Marcus Miller, bien sûr, tenait la basse électrique, Al Foster à la batterie et Mino Cinelu joue des percussions. Et le patron, le compositeur, Miles Davis, eh ben, il est au synthé. Miles Davis, Remake of OBX, Ballade. C'est pour vous ce soir sur Borderline.

bien voilà comment se terminera ce soir ce Borderline avec la basse sursautante de Marcus Miller derrière la suavité du solo de saxophone de Bill Evans. Je remercie Laurence Coppel d'être venu nous présenter son beau projet. Nous souhaitons longue vie au CCNOSF, le Centre culturel de la Nouvelle-Orléans dans le sud de la France. Nous sommes ravis que cette organisation ait choisi notre département magnifique pour y apporter l'âme de la Nouvelle-Orléans et nous suivrons cette aventure et ne manquerons pas d'en parler bientôt, bien sûr ici. À bientôt aussi pour une nouvelle émission. Je vous souhaite à toutes et tous la meilleure des soirées, bon courage et puis portez-vous bien.

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0: auditeur, auditrice, c'est parti pour ton mois au club pour le mois de mai. Aujourd'hui, j'ai toujours la chance d'être accompagnée par les membres du club de Rodez qui vont réaliser cette émission. Alors bonjour à Flora, à Marion et à Nani.
1: Oh bah, bonjour.
0: Alors, il y en a une qui se règle, il y en a une qui... Bon, voilà. Déjà, on voit que c'est les dernières émissions parce que l'organisation n'est pas du tout ici. Bonjour les filles, comment vous allez ?
2: Super. Super.
0: Ah, c'est super. Vendredi 29 mai, 19h. Oui, on a dit que le club était en reconstruction, allait fermer, mais en fait, pas du tout. Parce que du coup, il y a quand même des activités qui continuent parce que le club reste toujours présent. Et ça, c'est toi, Nani, qui va nous en parler. Qu'est-ce qui se passe ce vendredi
2: tout
0: 29 mai ?
2: Donc, nous allons aller au cœur de la cathédrale de Rodez, venir découvrir en famille l'histoire d'Hansel et Gretel, présentée par les colporteurs de mots et de sons, sur une approche contemporaine réinventée, inspirée du conte des frères Grimm, d'opéra. C'est un spectacle musical interactif pour orgue et univers sonore, avec des instruments électroniques tels le térémine, instrument sans contact bien surprenant. Cet instrument est ancien, de musique électronique, inventé à 1920 par le russe Léon Térémine. Venez plonger dans une forêt profonde d'un monde enchanté.
0: Wow. En plus, on a un peu d'histoire, c'est trop bien.
2: Alors, au niveau des tarifs, donc, nous avons le prix mini à 6 euros, le juste prix à 8 euros et le coup de pouce à 12 euros pour cette soirée-là.
3: Mais il reste encore des places, hein, donc n'hésitez pas à les prendre.
0: Allez sur le site du club de Rodez. Super. Bah écoutez les amis, c'est la fin de ton mois au club saison 5. Wow. Il y aura sûrement une émission extra bonus pour le mois de juin parce qu'il y a un gros événement le mois de juin. Je vous remercie le club de Rodez d'avoir fait cette saison avec moi. C'était fort agréable,
3: bah ouais,
0: fort
3: merci.
0: Rigolo d'avoir rencontré tous vos bénévoles aussi, d'avoir fêté les 20 ans dans
3: ouais,
0: votre magnifique lieu.
3: Je
0: vous remercie Marion, Nani et Flora d'avoir participé à cette émission. Vous auditeurs, auditrices, je vous souhaite de passer une agréable soirée à l'écoute de Radio Temps Rodez et surtout de vous rendre dans la salle de concert Le Club à Rodez. Au revoir les copains.
3: Au revoir.
4: Retrouvez toutes les informations sur le site du club leclubrodez.com ainsi que la billetterie. C'était ton mois au club.

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